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0: Il est 3h.
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0: Il est 4 heures.
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0: Il est 5 heures.
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0: Il est 6 heures.
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0: Il est 7 heures.
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2: Bonjour, le Parlement a entériné hier une loi qui reconnaît la part de responsabilité de l'État dans le scandale du chlordécone aux Antilles où plus de 90% de la population est contaminée. Le texte du député socialiste Élie Califère a été adopté à l'unanimité de l'Assemblée nationale avec 236 voix pour, 0 contre lors d'un ultime vote. Ce texte de compromis permettra de restaurer une confiance profondément abîmée, a lancé l'élu guadeloupéen un peu avant le vote. Par ailleurs, les députés ont largement approuvé en première lecture hier le projet de loi d'urgence agricole par 369 voix contre 178. Le Rassemblement national a apporté son soutien au gouvernement tandis que la gauche a unanimement voté contre ce texte porté par l'exécutif. Se veut une réponse au mouvement de colère des agriculteurs l'hiver dernier. Il a pour objectif de leur apporter des réponses sur de nombreux thèmes allant de la question de l'accès à l'eau à la lutte contre la concurrence déloyale ou contre la prédation du loup. La France vient de connaître son printemps le plus chaud jamais enregistré depuis le début des mesures en 1900, a annoncé Météo France dans son bilan climatique de cette saison qui couvre les mois de mars à mai, avec une température moyenne de 13,8 degrés. Ce printemps représente une anomalie de plus 1,7 degrés. Le pays vient de traverser une vague de chaleur précoce et intense, battant de nombreux records de température. Cette vague de chaleur exceptionnelle est notamment due à un dôme de chaleur, une zone de haute pression bloquant l'air chaud en provenance d'Afrique du Nord. Jacques et Jessica Moretti, propriétaires du bar Le Constellation, où 41 personnes ont trouvé la mort lors de l'incendie du 1er janvier à Crans Montana en Suisse, vont être à nouveau entendus par la justice suisse ce vendredi. Pour la première fois, cette audition se déroulera sous le format d'une confrontation entre eux. C'est la fin de ce flash, une très bonne journée à notre écoute.
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4: Mercredi 3 juin, bonjour. Denis, heureux de vous réveiller ce matin encore au son du grille-pain et même peut-être, comme l'aurait dit Bourville, à bicyclette à la fin de notre rendez-vous. Nous prendrons aussi un petit peu de hauteur, un peu malgré nous, dans l'info insolite. Nous parlerons cinéma, bien sûr. On va fêter tous les Kevin aujourd'hui, voilà, pour l'essentiel de notre programme de ce 3 juin au matin, avec, bien sûr, dans quelques minutes après notre première pause musicale, un regard sur les levers et couchers du soleil en France.
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1: Bonjour tennis, l'Espagnol de 19 ans Rafael Jodar qui a atteint les quarts de finale pour son tout premier tournoi de Roland-Garros a vu hier son beau parcours stoppé par Alexander Zverev, le joueur le mieux classé encore en lice. Pour la cinquième fois de sa carrière, l'Allemand de 30 ans verra le dernier carré à Roland-Garros après sa victoire 7-6, 6-1, 6-3 en 2h27. Dans le tableau féminin, le quart de finale 100% ukrainien entre Marta Kocyuk et Elina Svitolina a tourné hier à l'avantage de Kocyuk, venue à bout en 3-7, 6-3, 2-6, 6-2 de sa compatriote, encore une fois stoppée à Paris avant le dernier carré. Football Ligue 1, le propriétaire américain du Havre Athletic Club a confirmé son maintien à la tête du club normand. La vente de CD Leganés, club espagnol détenu par Blue Crow Sports Group, avait alimenté les rumeurs. Dans un communiqué publié hier matin, le groupe affirme s'inscrire dans un projet à long terme. Ligue 1, toujours, l'Olympique de Marseille a engagé des discussions avec Sacha Lung, défenseur central de 18 ans, formé au Racing Club de Strasbourg. Le joueur a refusé de prolonger son contrat avec les Alsaciens et sera libre de tout engagement cet été. La Fédération française d'athlétisme a dévoilé une première sélection pour les champions d'Europe de Birmingham. Jimmy Gracier figure dans la liste. Le 14 septembre dernier à Tokyo, il était devenu le premier coureur né en Europe à décrocher le titre mondial sur 10 000 mètres. Depuis 1983, autant dire que lors des champions d'Europe de Birmingham du 10 au 16 août prochain, le fondeur français de 29 ans visera la médaille d'or. Rugby, alors que la saison de top 14 va entamer son sprint final, Mathieu Jalibert, l'ouvreur de Bordeaux-Bègles, s'est blessé à un mollet et sera absent une dizaine de jours. Le joueur de 27 ans va donc manquer le dernier match de la saison régulière samedi soir face à Clermont. Un match capital car l'UBB, double champion d'Europe en titre, n'est pas encore assuré de disputer la phase finale du championnat de France. C'est la fin de ce Flash Sport, une très bonne journée à toutes et à tous.
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4: Les nuits sont courtes en ce moment et on est là pour vous aider à vous réveiller bien sûr et à vous dire que du coup, les journées sont plus longues. On gagne 2 minutes encore par rapport à hier, que ce soit sur l'Alsace, avec 15h59 entre un lever du soleil à Strasbourg à 5h27 et son coucher à 21h26. On est à 15h57 plus 2 minutes également donc sur Brest entre 6h17 et 22h14. Et puis la nuit, courte certes, mais la lune est toujours là en phase gibbeuse. Décroissante, elle est encore visible à près de 94% cette nuit.
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1: La météo pour ce mercredi 3 juin, le ciel est variable sur les trois quarts du pays, sauf au sud-est. Quelques ondées circulent de l'Auvergne aux Ardennes. Les températures pour ce mercredi matin, 13 degrés sur Strasbourg et Lille, 13 également pour Paris, 14 à Cherbourg et Brest, 14 à Lyon, 15 degrés pour Toulouse, Bordeaux et Biarritz, 17 à Nice, Perpignan et Marseille et 18 à Ajaccio. Et pour ce mercredi après-midi, entre 17 et 21 degrés sur une moitié nord, il fera 17 en Bretagne et en Normandie, 20 degrés sur l'Île-de-France, le Centre-Val de Loire, les Hauts-de-France et 21 degrés sur la Bourgogne et sur le Grand Est. Et dans la moitié sud, comptez entre 21 et 27 degrés, il fera 21 degrés dans la région de Biarritz, 22 sur Bordeaux, 23 dans la vallée du Rhône et en Corse, 24 degrés sur l'Occitanie et entre 25 et 27 degrés le long de la Méditerranée.
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3: Ça s'est passé un...
4: Un 3 juin 1810. La justice française se structure durablement avec la promulgation du Code pénal français par Napoléon Ier, appelé d'ailleurs depuis Code Napoléon. Ce texte fixe les règles pour définir les infractions et les sanctions applicables. Il pose les bases du droit pénal moderne en France avec une organisation plus claire et plus uniforme sur le territoire. Un code qui va évoluer bien sûr au fil des siècles, mais dont l'héritage est encore bien présent aujourd'hui. Comme quoi, même la justice a son histoire et elle s'écrit dans la durée.

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1: Bonjour, aujourd'hui 3 juin, 154e jour de l'année, nous fêtons les Kevin. Et c'est aussi la journée mondiale de la bicyclette. C'est le 3 juin 1925 que naissait Tony Curtis, décédé en septembre 2010, et en 1922, naissance d'Alain Resnais qui nous a quittés en mars 2014. Joyeux anniversaire à Frédéric François, né le 3 juin 1950, au boxeur et champion du monde Jean-Marc Mormec, né en 1972, comme Julie Gayet. Bon anniversaire à Raphaël Nadal, né en 1986, et au footballeur Désiré Doué, né le 3 juin 2005. C'est aussi le 3 juin 2016 que disparaissait Cassius Clay, dit Mohamed Ali, le boxeur américain multiple champion du monde et médaillé olympique, était né en janvier 1942. Le 3 juin 2025, disparition de Frankie Jordan, un des pionniers du rock français, aux côtés de qui on avait découvert Sylvie Vartan dans la chanson « Panne d'essence ». Frankie Jordan était né en juillet 1938. Le 3 juin 1810, Napoléon Ier promulgue le Code pénal. En 1935, le Normandie décroche le ruban bleu, symbole du bateau le plus rapide pour la traversée commerciale de l'Atlantique. En 1950, Maurice Herzog et Louis Lachenal réussissent la première ascension de l'Annapurna. En 2012, un défilé fluvial à Londres marque le jubilé de diamant d'Elisabeth II, soit ses 60 ans de règne. Enfin, le 3 juin 2017, alors que des attentats font 7 morts et 50 blessés à Londres, la projection de la finale de la Ligue des Champions fait 2 morts et 1526 blessés. Côté sportif, le trophée a été conservé par le Real Madrid, vainqueur de la Juve, par 4 à 1. Le dicton du jour, le temps qu'il fait en juin, le 3, sera le temps de tout le mois. Demain, vous penserez à fêter les Clotilde.
2: 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Et en ce mercredi 3 juin, bonne fête au Kevin. Les béliers, à force d'imposer votre point de vue sur tous les dossiers, vous finirez par perdre en crédibilité et l'on ne vous écoutera plus. Taureau, vous devriez être plus diplomate au travail. Gémeaux, vous n'aurez Dieu que pour votre moitié. Les cancers, vous saurez calmer les tensions quand d'autres auront la tête de les attiser. Lion, ne relâchez pas vos efforts. Vierge, demandez l'aide de vos collègues si vous sentez que vous flanchez. Les balances, que de délices en perspective. Scorpion, vous remplirez parfaitement votre rôle de médiateur, bravo. Sagittaire, le romantisme sera au rendez-vous. Capricorne en famille, vous ferez preuve d'une grande diplomatie. Les Verseaux, la nostalgie vous empêche d'avancer. Enfin les Poissons, ce serait dommage de tout abandonner si près du but. Bonne journée et à demain.
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1: Et en ce 3 juin, nous fêtons les Kevin, un prénom d'origine irlandaise, issu du gaélique Cao Imin, qui signifie « gentil, beau ou de noble naissance ». Il est notamment porté par Kevin de Glendalough, un moine du 6e siècle fondateur d'un monastère en Irlande. Les Kevin sont charismatiques, dynamiques, parfois têtus, mais toujours bienveillants. Un prénom devenu très populaire en France à partir des années 80-90. Et d'ailleurs, côté personnalité, alors on peut citer à l'international Kevin Costner, acteur incontournable du cinéma américain, mais aussi Kevin Mayer, champion du monde et recordman du décathlon, ou encore Kev Adams, humoriste et acteur populaire, et Kin V, chanteur au nombre de tubes festifs, dont le vrai prénom à tous les deux est bien sûr Kevin.
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0: Il est 8 heures.
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2: Bonjour, le Parlement a entériné hier une loi qui reconnaît la part de responsabilité de l'État dans le scandale du chlordécone aux Antilles où plus de 90% de la population est contaminée. Le texte du député socialiste Élie Califer a été adopté à l'unanimité de l'Assemblée nationale avec 236 voix pour, 0 contre lors d'un ultime vote. Ce texte de compromis permettra de restaurer une confiance profondément abîmée, a lancé l'élu guadeloupéen un peu avant le vote. Par ailleurs, les députés ont largement approuvé en première lecture hier le projet de loi d'urgence agricole par 369 voix contre 178. Le Rassemblement national a apporté son soutien au gouvernement tandis que la gauche a unanimement voté contre ce texte porté par l'exécutif. Se veut une réponse au mouvement de colère des agriculteurs l'hiver dernier. Il a pour objectif de leur apporter des réponses sur de nombreux thèmes allant de la question de l'accès à l'eau à la lutte contre la concurrence déloyale ou contre la prédation du loup. La France vient de connaître son printemps le plus chaud jamais enregistré depuis le début des mesures en 1900, a annoncé Météo France dans son bilan climatique de cette saison qui couvre les mois de mars à mai, avec une température moyenne de 13,8 degrés. Ce printemps représente une anomalie de plus 1,7 degrés. Le pays vient de traverser une vague de chaleur précoce et intense, battant de nombreux records de température. Cette vague de chaleur exceptionnelle est notamment due à un dôme de chaleur, une zone de haute pression bloquant l'air chaud en provenance d'Afrique du Nord. Jacques et Jessica Moretti, propriétaires du bar Le Constellation, où 41 personnes ont trouvé la mort lors de l'incendie du 1er janvier à Crans, Montana, en Suisse, vont être en nouveau entendus par la justice suisse ce vendredi. Pour la première fois, cette audition se déroulera sous le format d'une confrontation entre eux. C'est la fin de ce flash, une très bonne journée à notre écoute.
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5: Et oui, c'est mercredi, donc c'est cinéma. Voici un petit survol de quelques films qui arrivent aujourd'hui dans les salles obscures françaises. Et il y en a encore pour tous les goûts cette semaine. Tout d'abord, La bataille de Gaulle, l'âge de fer, c'est côté grand spectacle historique. Un film réalisé par Antonin Baudry avec Simon Abkarian ou encore Thierry Lhermitte. Film ambitieux qui revient sur juin 1940 et les débuts de Charles de Gaulle dans la Résistance. Côté comédie, parodie tout d'abord avec Scary Movie et avec Marlon Wayans, la saga culte qui revient avec cette nouvelle parodie des films d'horreur, c'est toujours aussi déjanté. La comédie côté français avec Anna et les enfants de Diane Clavier avec Camille Chamou, Alban Lenoir ou encore Fred Testo, une femme qui a peur des enfants et qui tombe amoureuse d'un homme qui en a deux. Il y a aussi dans les salles cette semaine un drame plutôt intense, l'affaire Zanetti de Leonardo Di Costanzo avec Roche Dizem, une enquête psychologique autour d'un crime mystérieux et de souvenirs enfouis. Et puis il y a aussi des documentaires, de l'animation, des drames internationaux. On va citer En nous, réalisé par Juliette Binoche, ou encore Toutes mes sœurs, un documentaire qui suit trois sœurs pendant 18 ans au sein d'une famille aimante de Téhéran. Entre histoire, comédie et émotion, cette semaine, le cinéma nous fait voyager sur tous les terrains. À vous de faire votre choix, bien sûr, après votre réveil, au son du grille-pain, et sur votre radio, bien sûr, avec dans quelques instants une info insolite qui prend beaucoup de hauteur.
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3: Et elle sera un peu vertigineuse, cette info, ce matin. On est dans la Sarthe, et c'était samedi dernier, le maire de La Fontaine-Saint-Martin a voulu marquer le coup lors de l'inauguration du nouveau coq de l'église. Pour l'occasion, il monte dans une nacelle et s'élève à près de 25 mètres de hauteur. Sauf que là, tout ne se passe pas comme prévu. La nacelle tombe en panne et le voilà bloqué dans les airs. Résultat, inauguration avec vue imprenable, mais surtout attente un peu prolongée avant de redescendre. Plus de peur que de mal, heureusement, mais une anecdote dont il devrait se souvenir longtemps. Il risque aussi de se faire reprocher de prendre ses administrés de haut, mais là, c'était bien malgré lui.
4: Entrez dans le grenier de Willy et bienvenue en 1994. Nous sommes à Adélaïde, le 13 novembre. Michael Schumacher est le premier pilote allemand à obtenir le titre de champion du monde de Formule 1. Et dans la playlist de 1994, on écoute Mangez-moi, mangez-moi, chanson de Billy the Kick et les gamins en folie, créée au début des années 90. Et c'est en 93 que ce titre est diffusé sur les radios nationales françaises et devient un morceau très populaire. La popularité est également augmentée par le passage répété sur TF1 qui en fait son tube de l'été 94. Le single est vendu à plus de 600 000 exemplaires et se classe à la deuxième place du top 50. Billy the Kick et les gamins en folie, mangez-moi, mangez-moi.
5: Faut laisser couler et puis...

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2: Bonjour à tous. Dans l'actualité cinéma du jour, on parle de la sortie du film Moulin dans les salles de cinéma à l'automne prochain, le 28 octobre pour être précis, avec notamment Gilles Lellouche et Louise Bourgoin. En juin 1943, Jean Moulin, chef de la résistance, est arrêté alors qu'il tente de réunifier les forces de l'armée secrète. Interrogé par le chef de la Gestapo de Lyon, Jean Moulin est entraîné dans une confrontation implacable. Le film Moulin dans les salles de cinéma, ça se passera dès le 28 octobre prochain. On se retrouve très vite avec d'autres films à découvrir.
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4: La journée mondiale.
5: Et ce mercredi 3 juin, on se remet en selle avec la journée mondiale de la bicyclette, une initiative des Nations Unies pour promouvoir un mode de transport simple, écologique et bon pour la santé. Que ce soit pour aller au travail, se balader ou simplement prendre l'air, le vélo reste une solution accessible à tous. Pas besoin de chercher à remporter le Tour de France. Un geste pour soi et pour la planète. Alors aujourd'hui, avec en plus l'assistance électrique, si on faisait avancer les choses à coups de pédale?
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0: Muchísimas gracias.
1: Gracias y hasta siempre.

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2: Voici ma sélection télé pour ce mercredi 3 juin avec ce soir sur TF1 les séries américaines Grey's Anatomy à 21h10, 23h Chicago Med. Sur France 2, L'Or Bleu, série à 21h10. Sur France 3, 1998, l'été de nos 18 ans, documentaire inédit. Sur M6, Top Chef, la demi-finale présentée par Stéphane Rothenberg. Ce soir sur France 4, Renaud, à cœur perdu, documentaire sur le chanteur. Sur TMC, Harry Potter et l'Ordre du Phénix avec Emma Watson et Daniel Radcliffe. Vous retrouverez sur T18 La part du soupçon, téléfilm avec Kad Merad. Sur TF1 série film Le Boulet, film avec Benoît Poulvorde et Gérard Lanvin. Enfin sur Sister, Sherlock Holmes avec Jude Law et Robert Downey Jr. Bon zapping.
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5: Et puisque c'est donc la journée du vélo, pensons à Albert Einstein qui a dit « La vie, c'est comme une bicyclette, il faut avancer pour ne pas perdre l'équilibre ». Alors, gardez bien l'équilibre tout au long de cette journée à l'écoute de votre radio et soyez là demain matin pour un nouveau réveil au son du ripin. Moi, je serai là et on fêtera ensemble les Clotildes. Bonne journée, à demain.
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0: Il est 9h.
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0: Il est 11h.
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Salut à tous et bienvenue dans Toiles et Sillons, j'espère que vous allez bien. Toiles et Sillons, c'est l'émission qui écoute le cinéma. Comme d'habitude, on va regarder le cinéma avec les oreilles, on va écouter des chansons de films, des musiques de films, des bandes annonces, puis on fera un petit focus sur un film en particulier plus tard dans l'émission Toiles et Sillons à la radio. Et pour le rattrapage, toilesetsillons.fr, les émissions à télécharger, à podcaster ou à écouter en streaming, vous pouvez faire tout ça sur toilesetsillons.fr, chaque émission à sa page. On commence tout de suite en chanson, bien sûr, et nous allons en 1979 avec un film réalisé par Jeanne Moreau, dans lequel on trouve Simone Signoret, Francis Huster, Edith Cléver. Ça s'appelle L'Adolescente, et c'est Yves Duteil qui chantait la chanson du film, donc film réalisé par Jeanne Moreau. On débute avec Yves Duteil, c'est parti.

0: L'adolescente, un film de Jeanne Moreau qui date de 1979. On a entendu la chanson du film qui était chantée par Yves Duteil. Une première bande-annonce, un film qui est sorti au mois de septembre 2025. Une comédie réalisée par Anthony Cordier avec Laurent Lafitte, Élodie Boucher, Ramzi Bedia. Une comédie pétillante qui s'appelle... Classe moyenne, et oui, des gens qui ne veulent pas partir d'une maison dans laquelle ils étaient employés. Il y a Laure Calamy également dans le film. On va écouter la bande-annonce de Classe moyenne et ensuite la musique de Clémence Ducreux.
1: Ah Philippe, installez-vous, faites comme chez vous.
2: Ah, c'est marrant que vous disiez ça parce que justement il se trouve que cette maison est à moi et que vous ne payez pas de loyer.
1: Étant donné que vous nous employez depuis 7 ans au Black,
3: pourquoi vous n'utilisez pas l'appareil à vapeur? Ça laisse pas de traces. Puis bah, ce serait moins fatigant pour vous.
1: Que vous nous avez versé 800 euros par mois, soit bien moins qu'un SMIC. Du coup, on n'a pas pu cotiser pour la retraite.
4: Et non.
1: Donc, si on va devant un juge, ça pourrait vous coûter un redressement.
4: 150 000.
5: C'est quoi l'objectif?
6: Ramener des ploucs à la raison, en chiffres. Ça, c'est 150 000, et ça, c'est la raison.
7: Mais quel enfoiré!
8: On n'aura jamais votre argent.
9: On va trouver un accord ici et maintenant.
10: La violence est une limite, et cette limite a été franchie deux fois aujourd'hui.

0: croyez que vous pouvez nous congédier comme ça, comme des boniches ?
1: On vous a simplement demandé de faire votre travail. Après, si vous aviez pas envie d'être gardien, bah, fallait y penser plus tôt.

du soleil du sud de la France, on est passé à celui du Texas avec un film réalisé par John Wayne, dans lequel John Wayne jouait le rôle de Davy Crockett. Il y avait aussi Richard Widmark dans Alamo en 1960. On a entendu la musique de Dimitri Tiomkin. Nous allons aller maintenant en 1975. Alors, on va encore changer de genre. C'est un western aussi, mais plus moderne, puisqu'il s'agit du Gitan de José Giovanni avec Alain Delon et ceux qui étaient en couple à l'époque à la ville, Annie Girardot et Renato Salvatori. L'histoire d'un homme condamné pour cambriolage qui a réussi à s'évader de prison. On va écouter la bande-annonce du Gitan et ensuite la musique de Claude Bolling.

Remarquez ce regard. Il exprime davantage que de la haine. Du mépris. Un profond dégoût qui lui vient de sa race.

0: t'es barré?
1: Ça fait pour vos gueules.
0: Ah, c'est plus facile d'arrêter des innocents, bande de propres à rien.
2: C'est une cognac clientèle dans votre auberge.
1: On a celle qu'on peut, mon vieux. Moi, je ne renie ni mes origines, ni mes amitiés. Et Yann, c'est comme un frangin pour moi. Il m'a connu haute comme ça. Et toi, commissaire, pourquoi on me garde? Bah, les pattes! D'accord. Je bouffe plus et je bouge plus. Faut voir qu'on me porte.
3: Yann Cuc? Qu'est-ce que tu fais là?

0: tu ne l'as pas.
1: Vas-y, répète.
2: Pouilleux de gitan. Tu sais, on dit des trucs. Cloporte. Vermine.
1: Race de pute. Fils d'une chienne et d'un porc. Tu te souviens?
2: Gitan.
3: Enfin, merde, vous savez qui je suis, j'en suis sûr. Alors pourquoi vous avez fait ça? Parce que je suis comme eux.
4: Qu'est-ce que t'es alors?

0: réalisateur culte, un compositeur culte, un classique du cinéma. En 1963, Federico Fellini réalisait 8 et demi avec Marcello Mastroianni, Anouk Aimée, Sandra Milo et bien sûr la musique ultra célèbre de Nino Rota. En ouverture du Festival de Cannes 2026, vous avez peut-être pu voir la Vénus électrique de Pierre Salvadori avec Pio Marmaille, Anaïs de Moustier, Gilles Lelouch et Vimala Pons. La Vénus électrique, c'est l'histoire d'Antoine Balestro à Paris en 1928, un jeune peintre en vogue qui n'arrive plus à travailler depuis la mort de son épouse et désespère Armand, son galériste. Un soir d'ivresse, Antoine tente d'entrer en contact avec sa femme par l'intermédiaire d'une voyante. Sans le savoir, il parle en réalité avec Suzanne, une modeste foraine qui s'est glissée dans la roulotte pour y voler de la nourriture. Suzanne se révèle douée pour l'imposture et rapidement secondée par Armand, elle enchaîne les fausses séances. Peu à peu, Antoine retrouve l'inspiration, mais pour Suzanne, les choses se compliquent alors qu'elle tombe doucement amoureuse de l'homme qu'elle manipule. Avant de retrouver la bande-annonce de la Vénus électrique et un extrait de la musique composée par Baz Baz, je vous propose de retrouver deux des acteurs du film, Pio Marmaille et Vimala Pons, qui nous parlent de ce film de Pierre Salvadori.
1: Et puis c'est vraiment rare d'avoir un film qui soit aussi drôle, beau esthétiquement et émouvant.
2: Vraiment, j'ai dévoré le scénario, il se lisait, enfin je sais pas ce que t'en penses, mais vraiment... ultra facilement. Et donc moi j'ai été immédiatement enthousiasmée par ce scénario que j'ai trouvé drôle, profond, vivant. Enfin je sais pas, j'ai senti toutes les dimensions de plaisir possibles avec cette histoire et donc j'ai pas hésité une seconde. Et
1: quand j'ai su que Pierre s'intéressait à ma petite personne, j'étais très heureux parce que c'est quelqu'un avec qui j'avais envie de travailler depuis très longtemps. Donc j'admire vraiment l'univers et la créativité. Et ce scénario-là en particulier... J'avais l'impression d'ouvrir ces livres d'images qui se déploient, là, qui n'arrêtent pas de se démultiplier, en fait. Il y a quelque chose qui est absolument génial dans la dimension de conte qu'il y a dans ce film. Quelque chose qui est très... qui a un rapport... alors que c'est des personnages très adultes, très égoïstes, il y a aussi un rapport à l'enfance qui est assez omniprésent. Et je trouvais que cet univers de fêtes foraines, de surnaturel, de rapport à la mort, à la créativité, à l'amour, il y avait quelque chose de pour moi, d'assez inédit, voire jamais vu, ce qui est plutôt rare quand on lit des scénarios. Et c'était très emballant parce qu'on peut pas imaginer une seule seconde où le film nous mène. C'est comme ces dessins qu'on fait en allant de la lettre A, B, C. Enfin bref, il y a une espèce de truc qui se tisse comme ça au fur et à mesure. Mmh. Et on est incapable d'imaginer où le film va nous mener, quoi. Et c'était une grande joie, une grande satisfaction de lecteur et évidemment... d'acteur aussi.
3: Tu me juges en pas?
4: Mais non, jamais.
3: Depuis quelque temps, j'ouvre une médium.
5: Comment s'appelait l'être cher?
3: Irène.
5: J'entends quelqu'un murmurer un prénom.
3: Quel prénom?
5: Antoine.
4: Hein? Qui êtes-vous pour abuser du malheur d'un veuf? Vous profitez ainsi de sa fragilité.
5: Tu es ma lumière dans les ténèbres.
3: Est-ce que tu m'as pardonné?
5: Mm-hmm.
3: Redis-le, s'il te plaît.
5: Je t'ai pardonné, Antoine.
4: Grosse séance avec Monsieur Balestro, je vous propose d'aller reprendre. Quand il vous voit, il peint, et quand il peint, je vends.
5: Je vous croyais son ami. Il n'y a pas de place pour les scrupules dans ce grand corps?
4: Il est large. Il peut contenir l'ami et le marchand. Je connais sa vie, ses secrets. Je vous soufflerai des histoires.
6: Et le peintre, il est beau?
5: Ah oui, il est beau.
3: Bonjour.
4: Je vous propose 100 francs par tableau achevé et 150 francs pour les grands formats.
6: Peins le monde pour moi.
4: Elle m'a demandé de peindre. C'est merveilleux, ça. Je n'avais pas touché un pinceau depuis son décès.
3: Ah, Irène, si tu savais, ce lac. Je voudrais parfois y retourner et m'y laisser couler.
6: Hein? Je te l'interdis, tu m'entends?

0: Elle aussi l'embrassait, mais c'était à moi qui rendait ses baisers.
1: Et plus elle apparaît, bah moi il me voit.
2: Il a pris conscience qu'il vous embrassait vous, et là, on a ressenti un mélange de stupeur et de désir.
0: Ah oui ?
2: Et aussitôt de honte, attention.
0: Ah bon.

0: est resté dans la comédie, mais dans un genre un petit peu différent, avec un film de Georges Lautner, Est-ce bien raisonnable, en 1981, avec Gérard Lanvin, Miu Miu et René Saint-Cyr, la mère de Georges Lautner, dans ce film écrit par Jean-Marie Poiret. Encore une comédie, mais américaine, celle-ci. C'est un film de Ben David Grabinski. Ça s'appelle Mike and Nick, and Nick and Alice. C'est un film avec James Marsden, Vince Vaughn et Elisa Gonzalez, entre autres. Un film que vous pouvez retrouver sur la plateforme Disney+. L'histoire de deux gangsters et la femme qu'ils aiment qui tentent de survivre à la nuit la plus dangereuse de leur vie. On va écouter la bande-annonce de Mike and Nick and Nick and Alice et ensuite la musique de Joseph Trapanese.
1: Ouvre la boîte à gants.
2: C'est quoi ça?
1: Du chloroforme.
2: Du chloro quoi?
1: Du chloroforme, tu sais pas ce que c'est?
2: Parce que je devrais savoir ce que c'est.
1: T'as vu des films au cinéma?
2: Ah bien sûr, j'en ai vu plein.
1: Y avait jamais de chloroforme dedans?
2: J'en sais rien.
1: Laisse tomber, écoute-moi. Quand tu vas sonner à la porte, quelqu'un va ouvrir et avant qu'il ait eu le temps de dire un mot, tu prends ce mouchoir que tu auras imbibé avec ça et tu lui colles sur le nez et la bouche.
2: Ah, c'est ça le chloroforme, c'est ça le chloroforme. Le truc du mouchoir mouillé, bah voilà, il fallait me dire ça.
1: Ouais, super, ok. Tu fais le truc du mouchoir mouillé, comme tu dis. Salut, Mike.
2: Il y a un truc que je pisse pas. T'es devenu fou, qu'est-ce qui te passe?
3: C'est toi qui m'as envoyé.
2: Qu'est-ce qui se passe?
1: Ben, je suis toi, je viens du futur. Je suis monté dans une machine à remonter le temps.
2: C'est du pur délire.
1: Je comprends. Je veux corriger ce qui a déconné. L'ennui, c'est qu'il y a une personne qui est prête à faire échouer ce plan. Et cette personne, c'est moi. J'ai cru que t'étais mon clone.
4: Mais non, les clones n'existent pas.
1: Alors que les machines à remonter le temps, c'est tout à fait réel.
5: Oui, comme tu le vois.
1: La première fois que j'ai vécu cette soirée, Mike est mort.
2: Oh putain.
1: Et c'est pour ça que je suis là. Il n'y aura pas d'autre opportunité.
2: Je peux savoir qui m'a tué?
1: Tu sais pas qui est le baron? Il mange ses victimes.
6: Bonjour, bonjour, bonjour. Il a l'air délicieux. Je veux pas finir dans son ventre.
1: Je te promets qu'on va tout faire pour éviter ça.
7: Putain, c'est pas cool, t'as tué le DJ!
1: Je devais réagir immédiatement, alors accidentellement, je l'ai tué, mais par accident!
2: Tu l'as tué accidentellement, par accident?
1: Oui, je lui ai tiré dessus, mais c'était pas pour le tuer.

0: Ainsi, mesdames et messieurs, nous pouvons antévisionner le grand philosophe grec Socrate buvant la ciguë entouré de ses disciples. Force nous est de reconnaître que le comportement des susdits est quelque peu surprenant.
1: Ciel ! Quelle lucarne !
0: Mais quoi ? Quelle lucarne ?
2: Devinez, 412.
3: 412.
0: Mais qu'est-ce qui se passe ?
4: J'arrive, je n'en sais pas plus que vous.
1: Mais qu'est-ce ?
0: Il s'appelle...
3: Édouard. Édouard.
0: Édouard est un farceur. Ou plutôt, c'est le farceur.
1: Savez-vous qu'il sait tout ? Je lui ai appris la musique.
4: Et moi le dessin.
3: Il danse, que c'est un rêve. Et quel amant.
1: Il danse, il aime, il pousse, il sème. Il danse, il aime, il pousse, il sème.
5: Je danse, je pousse, je sème, mais j'aime.
0: Édouard aime. Un peu. Beaucoup. Passionnément. À la folie. Mais au fait, qui aime-t-il? Est-ce l'ensorcelante Hélène? La piquante Pilou?
3: Amen!
0: La tendre Olga? L'ardente Solange?
6: Compris?
3: D'où tu es?
6: Je te dirai. Dans un moment en face.
7: J'ai envie de te tutoyer.
0: À moins que ce ne soit l'étrange Aline. Et sans doute beaucoup d'autres.
6: Tant qu'il battra... Oui.
0: Sans oublier son frère Guillaume.
8: Et je ne suis pas mécontent de la mort de Sadi Carnot.
0: Son oncle Théodose.
9: Qu'est-ce que tu vas faire?
10: J'attaque, sois ferme.
0: Et par-dessus tout...

0: Que les hommes qui vous font rire, on leur donnerait tous les yeux fermés.
1: Pourquoi fermés?
0: Ah, si j'étais à votre place.
1: Quoi, vous l'aimez?
0: Qui ne l'aime pas?

0: la bavette.
1: C'est vous qui avez appelé la voie publique?
2: Moi?
1: On part ce petit jeu-là avec nous, hein? Pas parce que vous portez aussi un uniforme.
2: Oh! Gredin!
1: Ah, il m'a reconnu. C'est pour la fuite, hein.
2: Il y a quelque chose qui fuit.
1: Bah, faut croire.

Décidément, on a la fibre comique aujourd'hui dans Toiles et Sillons, avec des comédies très différentes. Nous avons eu en 1975 L'Intrépide de Jean Giraud avec une musique de Jean Lefebvre, L'Intrépide avec Louis Vel, Juliette Mills, Claudine Auger. Et puis à l'instant, la bande-annonce et la musique du film Les Jeux de l'amour de Philippe de Broca en 1960, un film avec Jean-Pierre Cassel et Geneviève Cluny et la musique de Georges Delerue. Et tout ça nous amène à la fin de ce Toiles et Sillons. J'espère que vous avez passé un très bon moment à l'écoute de l'émission qui écoute le cinéma. On va se retrouver très bientôt pour un nouveau Toiles et Sillons. D'ici là, vous le savez, toilesetsillons.fr, vous retrouvez toutes les émissions que vous pouvez écouter en streaming, télécharger ou podcaster. Et puis vous retrouvez l'interview de Pio Marmaille et Vima Laponce sur le film La Vénus électrique. Et puis des liens internet. Enfin, vous saurez tout. toilesetsillons.fr. Allez, une comédie pour se quitter, une comédie d'horreur. C'est le sixième volet de la saga Scary Movie. Ça s'appelle tout simplement Scary Movie en France. C'est réalisé par Michael Tiedes avec Marlon Wayans, Sean Wayans, les historiques de la saga. On y retrouve également Anna Faris. On va écouter la bande-annonce de Scary Movie et ensuite la musique. C'est une chanson, un rap de Eminem. On se quitte avec Scary Movie. On se retrouve très bientôt pour un nouveau Toiles et Sillons. Et d'ici là, portez-vous bien. Salut.

0: Ah non, elle s'est fait poignarder.
1: Pourquoi elle d'abord? Les pronoms inclusifs, ça vous dit rien? C'est Yael, s'est fait poignarder.
2: Nous revoilà.
3: Il y a un tueur en série dans la nature.
4: Bonsoir, Marty.
5: Ça fait longtemps que je me prépare pour ce moment.
6: Bonjour, maman. T'as une sale gueule.
7: Cindy?
8: On fait un câlin.
9: J'aimerais beaucoup, mais je suis devenue républicaine, du coup je devrais être raciste.
10: Oh, ma fille, je crois que tous les blancs sont racistes de toute façon. Allez.
9: Bon, d'accord.
11: Salutations, on a entendu parler d'une petite fête d'Halloween. On vient boire, jouer de la musique pourrie et faire des trucs à moitié gay.
12: Pourquoi qu'à moitié gay?
13: Laisse-toi engloutir.
9: Arrête de sourire.
14: Cours, Poufiage, cours.
9: N'oublie pas de lui dire merci.
15: C'est quoi cette...
9: Au secours, s'il vous plaît! Aidez-moi!
16: Pétasse! On est en pause! Alors va faire ta gym ailleurs, moi je reste ici à déguster mon falafel et mes coins de porc grillé. Bitch!

0: Et le César du meilleur premier film est attribué à...
1: Parce que si je voulais me lancer dans la psychanalyse, j'ajouterais que c'est le roi des cons.

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0: Il est midi.
1: Bonjour, le Parlement a entériné hier une loi qui reconnaît la part de responsabilité de l'État dans le scandale du chlordécone aux Antilles où plus de 90% de la population est contaminée. Le texte du député socialiste Élie Khalifer a été adopté à l'unanimité de l'Assemblée nationale avec 236 voix pour, 0 contre lors d'un ultime vote. Ce texte de compromis permettra de restaurer une confiance profondément abîmée, a lancé l'élu guadeloupéen un peu avant le vote. Par ailleurs, les députés ont largement approuvé en première lecture hier le projet de loi d'urgence agricole par 369 voix contre 178. Le Rassemblement national a apporté son soutien au gouvernement tandis que la gauche a unanimement voté contre ce texte porté par l'exécutif. Ce veut une réponse au mouvement de colère des agriculteurs l'hiver dernier. Il a pour objectif de leur apporter des réponses sur de nombreux thèmes allant de la question de l'accès à l'eau à la lutte contre la concurrence déloyale ou contre la prédation du loup. La France vient de connaître son printemps le plus chaud jamais enregistré depuis le début des mesures en 1900, a annoncé Météo France dans son bilan climatique de cette saison qui couvre les mois de mars à mai, avec une température moyenne de 13,8 degrés. Ce printemps représente une anomalie de plus 1,7 degrés. Le pays vient de traverser une vague de chaleur précoce et intense, battant de nombreux records de température. Cette vague de chaleur exceptionnelle est notamment due à un dôme de chaleur, une zone de haute pression bloquant l'air chaud en provenance d'Afrique du Nord. Jacques et Jessica Moretti, propriétaires du bar Le Constellation, où 41 personnes ont trouvé la mort lors de l'incendie du 1er janvier à Crans Montana en Suisse, vont être à nouveau entendus par la justice suisse ce vendredi. Pour la première fois, cette audition se déroulera sous le format d'une confrontation entre eux. C'est la fin de ce flash, une très bonne journée à notre écoute. Bonjour tennis, c'est l'Espagnol de 19 ans Rafael Jodar qui a atteint les quarts de finale pour son tout premier tournoi de Roland-Garros, a vu hier son beau parcours stoppé par Alexander Zverev, le joueur le mieux classé encore en lice. Pour la cinquième fois de sa carrière, l'Allemand de 30 ans verra le dernier carré à Roland-Garros après sa victoire 7-6, 6-1, 6-3 en 2h27. Dans le tableau féminin, le quart de finale 100% ukrainien entre Marta Kotsiouk et Elina Svitolina a tourné hier à l'avantage de Kotsiouk, venu à bout en 3-7, 6-3, 2-6, 6-2 de sa compatriote, encore une fois stoppée à Paris avant le dernier carré. Football Ligue 1, le propriétaire américain du Havre Athletic Club a confirmé son maintien à la tête du club normand. La vente de CD Leganés, club espagnol détenu par Blue Crow Sports Group, avait alimenté les rumeurs. Dans un communiqué publié hier matin, le groupe affirme s'inscrire dans un projet à long terme. Ligue 1, toujours, l'Olympique de Marseille a engagé des discussions avec Sacha Lung, défenseur central de 18 ans, formé au Racing Club de Strasbourg. Le joueur a refusé de prolonger son contrat avec les Alsaciens et sera libre de tout engagement cet été. La Fédération française d'athlétisme a dévoilé une première sélection pour les champions d'Europe de Birmingham. Jimmy Gressier figure dans la liste. Le 14 septembre dernier à Tokyo, il était devenu le premier coureur né en Europe à décrocher le titre mondial sur 10 000 mètres depuis 1983. Autant dire que lors des championnats d'Europe de Birmingham du 10 au 16 août prochain, le fondeur français de 29 ans visera la médaille d'or. Rugby, alors que la saison de top 14 va entamer son sprint final, Mathieu Jalibert, l'ouvreur de Bordeaux-Bègles, s'est blessé à un mollet et sera absent une dizaine de jours. Le joueur de 27 ans va donc manquer le dernier match de la saison régulière samedi soir face à Clermont. Un match capital car l'UBB, double champion d'Europe en titre, n'est pas encore assuré de disputer la phase finale du championnat de France. C'est la fin de ce Flash Sport, une très bonne journée à toutes et à tous.
2: Bienvenue dans l'alphabet en chanson, aujourd'hui F comme Michel Fugain. Homme de spectacle et de music hall, pour le chanteur, comédien, meneur de troupe, tout est prétexte à la fête. De son Isère natale qu'il quitte après des études de médecine, jusqu'aux planches des théâtres parisiens, il n'aura de cesse de s'amuser. En 1967, son heure arrive lorsque Pierre Delanoë lui offre « Je n'aurai pas le temps », le succès est immédiat. Ce goût de la fête lui donne en 1971 l'idée d'une comédie musicale baptisée « Comme un enfant dans la ville ». Le spectacle marque ainsi la naissance du Big Bazar, on y danse, on y chante, et tout tourneront jusqu'en 1977, date de leurs adieux au métier. De cette aventure autant couleur, on retiendra « C'est la fête », une belle histoire, « Comme si tu devais mourir demain », Les méchants et les Acadiens. Voici Michel Fugain et une belle histoire.

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2: Bonjour à tous, aujourd'hui gros plan sur l'artiste Usher. Depuis le début des années 90, Usher est une star. Ses deuxième et troisième albums, sortis entre 1997 et 2001, se sont écoulés à 8 millions d'exemplaires, le propulsant parmi les plus grandes stars du R&B de l'époque. En 2004, les ventes de son opus Confession se sont élevées à plus de 10 millions de copies rien qu'aux États-Unis, le double dans le monde. En 2008, Usher sort une trilogie de 3 albums consécutifs, tous numéro 1 au Billboard à leur sortie. C'est à l'âge de 14 ans que Usher est découvert. Un dirigeant de la Face Records, époustouflé, fait signer un contrat en l'enfant de cœur. À 16 ans, il sort Usher, produit par P. Diddy, puis retourne à ses études pendant 3 ans, en profitant pour peaufiner ses talents de compositeur. Suivent des succès évoqués plus tôt, un mariage également en août 2007, duquel sont issus un petit Usher Raymond 4, normal donc la même année, et Navid, né en 2008. Ils ont divorcé en juin 2009 après 22 mois de mariage. Usher s'est aussi essayé à la scénarisation d'une émission de télé, à la réalisation de clips et surtout au cinéma. Le 11 février 2024, Usher assure la mi-temps du Super Bowl à Las Vegas pour la 58e édition. Côté vie privée, l'épouse Ante McFoster. En 2007, ensemble, le couple a 2 enfants. Ils divorcent en 2009. Usher se fiance par la suite avec Grace Miguel, qui partage sa vie depuis 2009. En janvier 2015, le couple se marie à Atlanta. Quelques années plus tard, en 2018, le couple se sépare. Il refait sa vie avec Jen Gokocha. Le 30 septembre 2020, le chanteur annonce la naissance de leur fille, prénommée Boy Raymond. Le 12 octobre, il annonce sur Instagram la naissance de sœur Castrello, née le 29 septembre, dont la maman est Jane Kokecha. Le 11 février 2024, il épouse Jane Kokecha à Las Vegas. On se retrouve très vite avec d'autres infos.
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2: Bonjour à tous. Dans l'actualité cinéma du jour, on parle de la sortie du film Moulin dans les salles de cinéma à l'automne prochain, le 28 octobre pour être précis, avec notamment Gilles Lelouch et Louise Bourgoin. En juin 1943, Jean Moulin, chef de la résistance, est arrêté alors qu'il tente de réunifier les forces de l'armée secrète. Interrogé par le chef de la Gestapo de Lyon, Jean Moulin est entraîné dans une confrontation implacable. Le film Moulin dans les salles de cinéma, ça se passera dès le 28 octobre prochain. On se retrouve très vite avec d'autres films à découvrir.
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7: Voici ma sélection télé pour ce mercredi 3 juin avec ce soir sur TF1 les séries américaines Grey's Anatomy à 21h10, 23h Chicago Med. Sur France 2, L'Heure Bleue, série à 21h10. Sur France 3, 1998, L'été de nos 18 ans, documentaire inédit. Sur M6, Top Chef, la demi-finale présentée par Stéphane Rothenberg. Ce soir sur France 4, Renaud, à cœur perdu, documentaire sur le chanteur. Sur TMC, Harry Potter et l'Ordre du Phénix avec Emma Watson et Daniel Radcliffe. Vous retrouverez sur T18 La part du soupçon, téléfilm avec Kad Merad. Sur TF1 série film Le Boulet, film avec Benoît Poulvorde et Gérard Lanvin. Enfin sur Sister, Sherlock Holmes avec Jude Law et Robert Downey Jr. Bon zapping!
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0: Bonjour à tous et bienvenue dans Face à Face B. Merci d'être là pour ce rendez-vous hebdomadaire consacré aux chansons à thème avec les plus belles pépites de notre discothèque, sans oublier les documents sonores. Au micro, Michel Gosselin. Aujourd'hui, je vous emmène faire un petit tour en Alabama avec des chansons qui parlent de cet état du sud des États-Unis. Alors bien entendu, la plupart des chansons que nous allons écouter ensemble seront en langue anglo-américaine. On va commencer tout de suite avec une figure très connue aux États-Unis et totalement inconnue en France, Red Foley. Il fait partie là-bas du patrimoine de la country music. On le retrouve en 1951 avec Alabama Jubilee.
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Alabama Jubilee, c'était Red Foley, un titre qui est grimpé en 3e place dans les charts américains et en 28e place dans les classements nationaux dans les hit parades américains. Dans Face à Face B, nous visitons l'Alabama en chanson et nous voici en 1972 maintenant avec un album très très célèbre de la carrière de Neil Young, le fameux Harvest, sur lequel on trouve cette chanson intitulée en toute simplicité Alabama.

Alabama, c'était Neil Young sur son célèbre album intitulé Harvest, le plus connu d'ailleurs de sa carrière, dont le refrain disait « Alabama, tu as le poids sur tes épaules, ça te casse le dos, ta Cadillac a une roue dans le fossé et l'autre sur la route », une allusion au passé très lourd, sudiste et esclavagiste peut-être de cet état. Et dans cette chanson, dans cet album en général, Neil Young était soutenu par ses copains et dans ce titre par David Crosby et Stephen Stills. Dans un autre domaine musical, voici le groupe Therion. Je ne connaissais pas jusqu'à l'écoute de cet album Les Fleurs du Mal, 15e album de la carrière de ce groupe suédois. Il en a également réalisé 3 en live. Sur cet album intitulé Les Fleurs du Mal, donc, on retrouve des reprises de Gainsbourg, mais également ce titre chanté en français. Si, ouvrez bien les oreilles, ça s'appelle En Alabama.

0: En Alabama, et oui, c'est un groupe suédois qui chante quelquefois en français, formé en 1987 par Christopher Johnson. Ce groupe a pour nom Therion, à l'origine faisait dans le death metal et a évolué un peu plus tard dans un style, le heavy metal symphonique. On vient d'en avoir un aperçu dans ce titre, Alabama.
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0: Notre rendez-vous cette semaine est consacré aux chansons qui parlent de l'Alabama. Il y en a quelques-unes en français, et oui, ça existe, du moins traduites en français, comme Alabama Song de Bertolt Brecht et de Kurt Weill. Ça va nous amener à parler et à retrouver la voix de Catherine Sauvage, une artiste née le 26 mai 1929, disparue le 19 mars 1998. Catherine Sauvage a commencé sa carrière en interprétant notamment des chansons de Léo Ferré au début des années 50, artiste qu'elle a contribué à faire connaître à ses débuts à lui. Le 26 novembre 1991, j'avais eu le grand plaisir d'interviewer Catherine Sauvage. Elle avait évoqué une grande partie de sa carrière. On va en retrouver un petit extrait, là où elle évoque l'influence de Kurt Weill et Bertolt Brecht sur sa carrière discographique et scénique.
2: Les chansons de Brecht, il ne faut quand même pas oublier qu'elles ont pratiquement toutes été écrites dans le contexte d'une pièce. Mais il avait ce talent, en dehors de son talent dramatique, ce talent d'auteur de chansons qui fait que, par exemple, les chansons de l'opéra de Katsu, les chansons de Happy End, dans lesquelles on trouve Bilbao et Surabaya, enfin, sont des chansons qu'on peut sortir du contexte et qu'on peut très bien chanter en scène parce que c'est vraiment très coupé comme une chanson, c'est très bien fait. Puis il y a la musique de Weill qui est tout à fait ensorcelante. Moi, je peux presque dire, d'ailleurs, que les chansons de Brecht, je les ai presque davantage chantées pour la musique de Weill. Mais ceci dit, les paroles sont formidables aussi. Mais les chansons de Brecht, il ne faut pas oublier qu'elles entrent toujours dans une action. Elles doivent toujours participer à une action au départ. Dans l'écriture, elles ont été écrites pour ça. C'est des chansons de théâtre.

Alabama Song, version française par Catherine Sauvage, une chanson qui date de 1927, écrite par Bertolt Brecht sur une musique de Kurt Weill pour un Songspiel, un jeu musical en 1927, et ça a été repris en 1930, trois ans plus tard, par Kurt Weill et Bertolt Brecht toujours, pour une pièce intitulée Grandeur et décadence de la ville de Mahogany. Et juste avant, nous avons retrouvé la voix de Catherine Sauvage en 1991, qui nous égrenait quelques souvenirs à propos de cette période dans sa carrière artistique. On va se replonger dans l'année 1951 maintenant avec quelque chose qui va nous faire replonger dans le Deep South, le sud profond, toujours en Alabama. Il s'agit de Johnny Bond dans Alabama Boogie Boy. 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

0: Alabama Boogie Boy, c'était Johnny Bond, un artiste assez peu connu en France, pas connu du tout même, qui était né le 1er juin 1915 à Enville dans l'Oklahoma, qui a été spécialisé dans une grande partie de sa carrière dans l'écriture de musique pour des séries B western. Il a écrit également beaucoup de chansons pour ses confrères et collègues de la country music de l'époque.
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0: Voici maintenant Ricky Nelson, un teenager du rock'n'roll célèbre dans les années 50, qui venait d'une famille d'artistes célèbres à la télévision américaine. Et le 8 mai 1961, Ricky Nelson a atteint l'âge canonique de 21 ans, âge très avancé pour un rocker déjà à l'époque. Et ça a été l'occasion pour sa maison de disques de sortir un album intitulé Rick is 21, Rick a 21 ans. Et sur cet album, on trouve cette chanson, Stars Fell on Alabama, les étoiles dans le ciel de l'Alabama.
2: Oui.

Les étoiles de l'Alabama, Stars Fell en Alabama, c'était Ricky Nelson en 1961. Dans Face à Face B, nous parlons toujours de cet état du sud des États-Unis et voici une chanson de John Mayall, un artiste britannique né le 29 novembre 1933, qui est auteur, compositeur, interprète, multi-instrumentiste et dont l'enfance a été marquée par la discothèque jazz de son papa, paraît-il. Fin 1966 sort un album marquant de sa carrière, c'était un des tout premiers, Hard Road, dont on écoute ce titre Alabama Blues, dû à la figure légendaire du blues américain J.B. Lenoir.

Alabama Blues, une chanson du troisième album de la longue carrière, toujours active d'ailleurs, de John Mayall. Face à face B, ça se termine pour aujourd'hui. Au micro, c'était Michel Gosselin. Nos chansons étaient consacrées à cet état du sud des États-Unis qui n'a pas toujours bonne réputation d'ailleurs en ce qui concerne l'héritage très sudiste et disons le mot raciste quelquefois. Sweet Home Alabama, c'est ce qu'on va écouter pour se dire au revoir. Chanson enregistrée par un groupe de costauds chevelus de cet endroit nommé Lynyrd Skynyrd en réaction à la chanson Alabama de Neil Young qu'on a écouté tout à l'heure au début de notre rendez-vous. Nous, on se dit à la semaine prochaine avec un autre thème en chanson. Bye bye, salut, portez-vous bien.

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13h. 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

0: Il est 14h.
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0: Il est 15h.
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0: Il est 16h.
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0: Il est 17h. 17h.
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0: Il est 18h.
1: Bonjour, 5 chefs d'entreprise et cadres favorables à l'autoroute Toulouse-Castres ont été condamnés hier par le tribunal de Castres dans le Tarn à des amendes allant de 2000 à 2500 euros. 4 d'entre eux ont été reconnus coupables de divulgation d'informations personnelles, le 5e pour complicité de divulgation d'informations personnelles. Ils ont en revanche été relaxés pour les faits de dégradation et d'association de malfaiteurs. Ils étaient poursuivis pour une action d'intimidation contre les opposants à l'A69. Les recherches ont repris ce matin près de Florence pour tenter de retrouver Liana, disparue depuis vendredi dernier dans le Gers. Les gendarmes expliquent qu'il ne s'agit pas d'opérations de ratissage systématique, mais plutôt de vérification de lieux d'intérêt dans différents secteurs autour de la commune. Les forces de l'ordre sont accompagnées de chasseurs qui connaissent bien le terrain. En un an, les vols d'engins de chantier ont doublé en France à plus de 10 000 cas. Le préjudice financier moyen a bondi de 45%, mettant en difficulté de nombreux professionnels qui risquent parfois la faillite. Des données révélées aujourd'hui par le nouveau baromètre publié par Coyote Business Service. L'aéroport du Koweït a été touché par des drones. L'attaque a fait plusieurs blessés selon l'armée du pays. Le trafic a été suspendu. Outre les blessés, on rapporte des dommages importants. Enfin, le président ukrainien Volodymyr Zelensky confirme que l'armée ukrainienne a frappé des cibles importantes en territoire russe, notamment le terminal pétrolier de Saint-Pétersbourg, également des objectifs militaires situés sur la base de Kronstadt et à 600 km du front est ukrainien, une entreprise de la région de Tambov impliquée dans la production d'armement russe. C'est la fin de ce flash, une très bonne journée à toutes et à tous. Bonjour tennis, c'est l'Espagnol de 19 ans Rafael Jodar qui a atteint les quarts de finale pour son tout premier tournoi de Roland-Garros. A vu hier son beau parcours stoppé par Alexander Zverev, le joueur le mieux classé encore en lice. Pour la 5e fois de sa carrière, l'Allemand de 30 ans verra le dernier carré à Roland-Garros après sa victoire 7-6, 6-1, 6-3 en 2h27. Dans le tableau féminin, le quart de finale 100% ukrainien entre Marta Kotsiouk et Elina Svitolina a tourné hier à l'avantage de Kotsiouk, venu à bout en 3-7, 6-3, 2-6, 6-2 de sa compatriote, encore une fois stoppée à Paris avant le dernier carré. Football Ligue 1, le propriétaire américain du Havre Athletic Club a confirmé son maintien à la tête du club normand. La vente de CD Leganés, club espagnol détenu par Blue Crow Sports Group, avait alimenté les rumeurs. Dans un communiqué publié hier matin, le groupe affirme s'inscrire dans un projet à long terme. Ligue 1, toujours, l'Olympique de Marseille a engagé des discussions avec Sacha Lung, défenseur central de 18 ans, formé au Racing Club de Strasbourg. Le joueur a refusé de prolonger son contrat avec les Alsaciens et sera libre de tout engagement cet été. La Fédération française d'athlétisme a dévoilé une première sélection pour les champions d'Europe de Birmingham. Jimmy Gressier figure dans la liste. Le 14 septembre dernier à Tokyo, il était devenu le premier coureur né en Europe à décrocher le titre mondial sur 10 000 mètres depuis 1983. Autant dire que lors des championnats d'Europe de Birmingham du 10 au 16 août prochain, le fondeur français de 29 ans visera la médaille d'or. Rugby, alors que la saison de top 14 va entamer son sprint final, Mathieu Jalibert, l'ouvreur de Bordeaux-Bègles, s'est blessé à un mollet et sera absent une dizaine de jours. Le joueur de 27 ans va donc manquer le dernier match de la saison régulière samedi soir face à Clermont. Un match capital car l'UBB, double champion d'Europe en titre, n'est pas encore assuré de disputer la phase finale du championnat de France. C'est la fin de ce Flash Sport, une très bonne journée à toutes et à tous.
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2: La météo pour ce jeudi 4 juin, temps perturbé avec de la pluie ou des averses qui circulent sur une grande partie du pays dans une ambiance assez fraîche. Ça change de la semaine dernière. Les températures pour ce jeudi matin, 13 degrés sur Brest, 14 sur Cherbourg, 15 à Lille, Paris, Orléans et Strasbourg, 15 également sur Lyon, 17 degrés sur Bordeaux, Biarritz, Toulouse, Nice et Marseille, 18 à Perpignan et Ajaccio. Et pour ce jeudi après-midi, entre 15 et 21 degrés sur une moitié nord, il fera 15 en Bretagne, 16 en Normandie, 18 degrés sur sur le Centre-Val de Loire, les Hauts-de-France, 19 sur la Bourgogne et l'Île-de-France, 21 degrés sur le Grand Est. Dans la moitié sud, comptez entre 17 et 26 degrés, il fera 17 sur la Nouvelle-Aquitaine et sur l'Occitanie, 19 sur la vallée du Rhône, 24 en Corse et de 25 à 26 le long de la Méditerranée.
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9: Bonjour à tous. Dans l'actualité cinéma du jour, on parle de la sortie du film Moulin dans les salles de cinéma à l'automne prochain, le 28 octobre pour être précis, avec notamment Gilles Lellouche et Louise Bourgoin. En juin 1943, Jean Moulin, chef de la Résistance, est arrêté alors qu'il tente de réunifier les forces de l'armée secrète. Interrogé par le chef de la Gestapo de Lyon, Jean Moulin est entraîné dans une confrontation implacable. Le film Moulin dans les salles de cinéma, ça se passera dès le 28 octobre prochain. On se retrouve très vite avec d'autres films à découvrir.
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10: Voici ma sélection télé pour ce mercredi 3 juin avec ce soir sur TF1 les séries américaines Grey's Anatomy à 21h10, 23h Chicago Med. Sur France 2, L'Heure Bleue, série à 21h10. Sur France 3, 1998, l'été de nos 18 ans, documentaire inédit. Sur M6, Top Chef, la demi-finale présentée par Stéphane Rothenberg. Ce soir sur France 4, Renaud, hacker perdu, documentaire sur le chanteur. Sur TMC, Harry Potter et l'Ordre du Phénix avec Emma Watson et Daniel Radcliffe. Vous retrouverez sur T18 La part du soupçon, téléfilm avec Cadmerad. Sur TF1 série film Le Boulet, film avec Benoît Poulvorde et Gérard Lanvin. Enfin sur Sister, Sherlock Holmes avec Jude Law et Robert Downey Jr. Bon zapping.

0: nous sommes à Adélaïde le 13 novembre. Michael Schumacher est le premier pilote allemand à obtenir le titre de champion du monde de Formule 1. Et dans la playlist de 1994, on écoute « Mangez-moi, mangez-moi », chanson de Billy the Kick et les gamins en folie, créée au début des années 90. Et c'est en 93 que ce titre est diffusé sur les radios nationales françaises et devient un morceau très populaire. La popularité est également augmentée par le passage répété sur TF1 qui en fait son tube de l'été 94. Le single est vendu à plus de 600 000 exemplaires et se classe à la deuxième place du top 50. Billy the Kick et les gamins en folie, mangez-moi, mangez-moi.
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0: Il est 19h.
1: 19h. 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
3: Bonjour, bonjour et bienvenue encore cette semaine à la Vie est Folk, ici sur Passion FM, la radio pour vous et avec vous. Une nouvelle dose de musique folk et tradition des pays variés. Et cette semaine, j'ai beaucoup de morceaux provenant de la Belgique, des pays celtes, y compris l'Écosse, l'Irlande et la Bretagne, et quelques-uns aussi de la France et même de l'Angleterre. Démarrons alors, et pourquoi pas en Flandre, avec Jan en Al-

Jan, un Allemand qui vient de pas très loin d'ici, de Heverlee, en effet. Même si ce numéro est une danse ukrainienne qui s'appelle Gopak. Un trio d'Anglais qui viennent de l'ouest d'Angleterre et qui jouent sistre, accordéon et violon s'appelle Tarun. Et ce morceau-ci s'appelle De rien.

quatre Irlandais qui jouent ensemble depuis des années maintenant s'appelle Fluke. Une femme et trois hommes. Ils jouent flûte, percussion, guitare. Et voici un numéro de leur CD, Encora, très loué par le public. Un set de Charig, The Pipers of Roguery et The Huntsman, le chasseur.

C'était Fluke. Restons celtiques un peu plus, mais cette fois en Bretagne, où les cinq membres de Diduel ne sont plus actifs ensemble, mais ils nous ont laissé ce petit rappel de leur son, avec le Dance Léon.

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1: Avant de nous éloigner de la Bretagne, prenons encore un morceau, cette fois de la répertoire de Triane. Même si on entend des drôles d'accents dans cette chanson irlandaise, je suis certain que leurs fans vont bien apprécier cette version de « Kiss the Children for Me, Mary ».

0: Et voilà, les sons de Trianne ont glissé doucement dans la cornemuse du Brabant flamand, avec cette petite et jolie polka.
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0: Nous allons persister dans les musiques variées des Celtes. D'abord, Dive, dont les cinq membres, même s'ils ont des origines dans les Highlands de l'Écosse, ont passé du temps en dehors de cette région, y compris Cap-Breton, au Canada, ou la Californie. Le son en a profité. Ce numéro s'appelle « Oran Atombaka », la chanson du tabac.

Seamus O'Shanahan's A Walking in Liffey Street, provenant de leur album d'il y a 30 ans, Harvest Storm, par les Irlandais de Altan. Pour moi, on pourrait dire que nous entendons bien assez de nos jours par rapport aux contestations des élections aux États-Unis. Pourtant, en 2009, le nom du nouveau président là-bas donnait l'occasion de souligner ses origines. Obama était sûrement d'origine irlandaise.

0: Nafiana. Eh, there's no one as Irish as Barack Obama. Personne n'est aussi irlandais que Barack Obama.
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0: C'est tout pour l'Irlande pour cette émission. Les quatre membres de Bon Matin, Marinette Bonner à l'accordéon, Huella Barbadette et Juliette Collache aux harpes et chants, et Birgit Bornau à la cornemuse flamande, forment une collaboration internationale. Mais ici, elle raconte l'histoire de la fille du meunier qui s'occupe plus de sa vie amoureuse que du moulin.

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0: Suivons ça d'une chanson traditionnelle de l'Aisne, dans le nord de la France, chantée ici par le trio Air de Famille. On les a déjà entendus. Flore Dankers à l'accordéon et au chant, Fanny Lott à l'accordéon et Sylvain Lott aux clarinettes, flûte à bec et chant. Quel joli son! 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
1: On commence à terminer avec le Narragonia Quartet et une thème un peu moins innocente. Hexke de Dieven, la sorcière, les voleurs.

deux morceaux instrumentaux avant la fin. Comme je disais, je pars en vacances pendant quelques jours, mais pas de souci, je serai de retour à temps pour la semaine prochaine. Entre-temps, cette émission sera rediffusée sur Radio Passion, le vendredi à 13h, et sur Radio Trad Grand Est, le mercredi soir et dimanche après-midi. Est bientôt disponible sur Radio Émergence en forme de podcast. Ceci vient de l'Écosse. La très talentueuse violoneuse Lauren McCall qui nous dit que Ginny a bien serré son chapeau. Ginny tied the bonnet tight.

Un petit numéro très gai pour terminer. Des marches écossaises par l'ensemble Hugh McDermid's Haircut, avec de la bonne cornemuse et tambour. Bonne semaine, amusez-vous bien et à très bientôt.

0: Il est 20h.
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0: Folk Allier, bonjour à toutes et tous, c'est Franz Mine aujourd'hui sur Radio Libertaire 89.4 FM pour la 2014e émission. Donc Folk Allier en compagnie aujourd'hui, je suis tout seul aujourd'hui, hein, mes chroniqueuses et mon chroniqueur ne sont pas là, ils sont sur la route et je suis en compagnie donc de notre cher Ariel. Comment vas-tu Ariel?
1: Très bien Franz.
0: Ça va bien?
1: Très bien. Oui, très bien, très bien. Ben, il y a une petite nouvelle que tu vas annoncer. Un grand monsieur de la musique nous a quittés.
0: Exactement.
1: Il y a 90 ans.
0: J'allais en parler. Alors, une bonne nouvelle et une mauvaise nouvelle. On va commencer tout de suite par la mauvaise nouvelle, malheureusement. C'est que le musicien Michel Portal est décédé jeudi dernier. À l'âge de 90 ans. Alors, Michel Portal, c'était un multi-instrumentiste. Il jouait de la clarinette, du saxophone, du bandoneon ou encore du tarugato. Et il a joué, il est surtout connu dans le domaine du jazz et des musiques classiques, mais c'était aussi un ami de quelqu'un qu'on connaît bien, un certain Marc Perron. Et d'ailleurs, si vous avez lu le livre de Marc Perron, tu vois, c'est ça qu'on cherche. C'est Michel Portal, justement, qui avait dit ça à Bernard Lubat un dimanche à la fête de l'UMA, en entendant Marc Perron faire ses balances avant le concert. Ils ne se connaissaient pas encore et ils deviendront amis. Comme quoi, Michel Portal était, avant d'être un musicien de jazz ou de classique, c'était surtout un musicien sans frontières. Voilà, on va dire ça comme ça. Alors, une bonne nouvelle. Une bonne nouvelle, là, il n'y a pas que des mauvaises nouvelles, heureusement. Une bonne nouvelle, c'est mon camarade Jocelyn, qui n'est pas là aujourd'hui, vient de me dire que le Tsapiki est inscrit à la liste du patrimoine culturel immatériel de l'UNESCO depuis le 10 décembre 2025. Alors, le Tsapiki, qu'est-ce que c'est? C'est un genre musical rapide qui combine des sons modernes et traditionnels et qui est profondément ancré dans la vie sociale des habitants du sud-ouest de Madagascar. On y trouve des guitares électriques, des tambours, des accordéons et des instruments locaux tels que la petite guitare kabossi ou le marwani, un instrument à cordes. D'abord instrumental, le Tsapiki a évolué au fil du temps pour inclure des paroles traitant de la vie quotidienne, de l'amour, des questions sociales ainsi que des danses traditionnelles. Le Tsapiki joue un rôle central dans la vie de la communauté puisqu'il est exécuté lors de presque tous les événements sociaux et rituels, y compris les mariages, les funérailles, les festivals et les cérémonies. Et le 10 décembre, donc, sera désormais journée nationale du Tsapiki à Madagascar. Et si vous voulez en savoir un peu plus, vous pouvez toujours écouter sur la page folkallier.free.fr de l'émission, la chronique du 16 novembre 2025, où justement, Jocelyn nous avait parlé de ce genre majeur des musiques de Madagascar. Alors, je ne vous ai pas dit le sommaire, donc on va passer quelques nouveautés. Je vais vous proposer une mini-multiversion avec 4 titres, une chanson de Bob Dylan que vous connaissez certainement, qui s'appelle Mr. Tambourine Man. Et puis, en deuxième heure, nous recevrons pour son projet le bal Jacquin, le quartet bal du monde, porté par l'accordéoniste, compositeur et explorateur de rythme Éric Allard-Jacquin. Et Éric Allard-Jacquin sera accompagné du grand producteur qui sera avec nous, et j'en suis ravi, Jean Lamoutte. Voilà, Jean Lamoutte qui avait, entre autres, produit des disques à Mano Negra, Noir Désir, Brigitte Fontaine, Saïf Keïta, Alain Bachung ou Dominique A. Un ingénieur du son français qui compte parmi les plus importants producteurs contemporains. Tu vois, on aura du beau monde en deuxième heure. Alors là, je vais vous mettre une chanson d'actualité. Une chanson, c'est l'actualité pas toujours très gaie, hein. Je pense que vous l'avez remarqué en ce moment. Et c'est une chanson de Bruce Springsteen qui s'appelle Streets of Minneapolis. Alors, comme dirait un journal dont je ne sais plus le nom, à cause de Monsieur Trump, c'est le retour du protest song. Et donc, Streets of Minneapolis, vous l'avez compris, est une chanson donc de Bruce Springsteen qui a été publiée à peine quelques jours après la mort d'Alex Pretty et quelques semaines après celle de René Good, des mains des agents du ICE, du sinistre ICE, je sais pas comment on dit, ICE ou ICE. Alors, je vous traduis un peu les paroles. Les rues de Minneapolis, à travers le froid et la glace de l'hiver, en descendant l'avenue Nicolet, une ville en flammes a combattu le feu et la glace sous les bottes d'un occupant. L'armée privée du roi Trump, venant du DHS, des armes attachées à leur manteau, sont venues à Minneapolis pour faire respecter la loi, ou du moins, c'est ce qu'ils prétendent. Face à la fumée au balai en caoutchouc, dans la lumière naissante de l'aube, les citoyens se sont levés pour la justice, leur voix résonnant dans la nuit, et il y avait des empreintes de pas sanglantes, là où la miséricorde aurait dû se tenir, et deux morts laissés pour mort dans les rues enneigées, Alex Preti et René Goude. Ô notre Minneapolis, j'entends la voix, chantant à travers le brouillard sanglant, nous prendrons position pour cette terre et l'étranger parmi nous. Ici, dans notre maison, ils ont tué et erré dans l'hiver de 26. Nous nous souviendrons des noms de ceux qui sont morts dans les rues de Minneapolis. Les brutes fédérales de Trump ont tabassé son visage et sa poitrine, puis nous avons entendu les coups de feu et Alex Preti gisait mort dans la neige. Il prétendait agir en légitime défense. Monsieur, ne croyez simplement pas vos yeux, c'est notre sang et nos os et ses sifflets et téléphones contre les sages, sales mensonges de Miller et Noem. Stephen Miller, l'odieux conseiller de Donald Trump. Ça, c'est moi qui le dis. Maintenant, ils disent qu'ils sont là pour faire respecter la loi, mais ils piétinent nos droits. Et si votre peau est noire ou brune, mon ami, vous pouvez être interrogé ou expulsé à vue dans nos champs de l'ICE, de l'ICE, dehors maintenant. Le cœur et l'âme de notre ville persistent à travers le verre brisé, les larmes sanglantes dans les rues de Minneapolis. Oh, notre Minneapolis, j'entends ta voix chantant à travers le brouillard sanglant. Ici, dans notre maison, ils ont tué et erré dans l'hiver de 2026. Nous prendrons position pour cette terre et l'étranger parmi nous. Nous nous souviendrons des noms de ceux qui sont morts dans les rues de Minneapolis. Donc la chanson « Sweet of Minneapolis » de Bruce Springsteen.
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Voilà, c'est la chanson Sweet of Minneapolis, c'est une nouvelle chanson de Bruce Springsteen dédiée aux hommages des deux tués par les horribles personnes de Lise Lice sous les États-Unis de Donald Trump. Mais heureusement que les États-Unis, c'est pas seulement que ces odieux personnages, c'est aussi des gens comme John Baez, comme Bob Dylan, comme tant et tant. Et puis ben là, justement, je vais vous proposer une mini multiversion. Alors, je sais que l'ami Serge, souvent, il propose des multiversions, souvent sur une heure, avec plein de titres. Là, on va proposer, je vous propose une mini-version avec 4 titres de Mr. Tambourine Man, chanson de Bob Dylan, Robert Zimmerman. Alors, je pense que vous connaissez cette chanson très célèbre, Mr. Tambourine Man. C'est une chanson écrite, interprétée par Bob Dylan et apparue pour la première fois sur son album Bringing It All Back Home, sorti en 1965. Quand je dis la première fois par Bob Dylan, parce qu'en fait cette chanson avait été reprise par les Byrds, le célèbre groupe The Byrds, et enregistrée le 20 janvier 1965 avant même la sortie de la version de Bob Dylan, et elle donna son nom au premier album du groupe, d'ailleurs The Byrds. Cette chanson apparaît deux fois dans le classement des 500 plus grandes chansons de tous les temps établi par le magazine Rolling Stone. La version des Byrds est classée 79e et celle de Bob Dylan est 107e. Elle est également sélectionnée par le Rock and Roll of Fame en 1995 comme l'une des 500 chansons qui ont façonné le rock and roll. Différents enregistrements antérieurs de cette chanson par Bob Dylan sont parus dans la collection The Bootleg Series, une version entre autres live au Philharmonic Hall de New York datant du 31 octobre 1964 et une autre avec Crumpling Jack Elliott au cœur enregistrée durant les sessions de l'album Another Side of Bob Dylan. Un enregistrement vidéo de Bob Dylan, d'ailleurs, interprétant cette chanson au Festival Folk de Newport en 1964, est présente dans le film, le documentaire de Martin Scorsese, No Direction Home. Alors ça, je dis pour tous les grands dylanophiles, mais même pour les autres, parce que vous avez peut-être vu ce film génial de Martin Scorsese, un grand documentaire sur Bob Dylan. Alors de quoi parle cette chanson ? La structure de la chanson débute avec le refrain, hein, ce qui est plutôt rare, là où les chansons pop conventionnelles démarrent avec plutôt une brève introduction instrumentale qui introduit le premier couplet. Le thème central est le désespoir d'un être qui a tout perdu, s'y ajoute la solitude, mais aussi son antidote, la musique, sa seule source d'espoir. Play a song for me, hein, Mr. Tambourine Man, play a song for me, qui pourrait apaiser son âme. L'évasion aussi, et l'autre en dit antidote à ce désespoir, Take Me for a Trip. Et Bruce Langhorne, un guitariste folk de Greenwich Village, aurait pu inspirer cette chanson et jouer à l'époque souvent d'un gigantesque tambour sur cadre turc, semblable à un tambourin à l'époque de sa composition. Et la chanson est marquée par d'autres influences. Dylan lui-même a cité le film de Federico Fellini, La Strada. Enfin voilà, quand on parle d'une chanson, hein, je sais que dans l'équipe, il y en a qui en parlent. Ben voilà, on découvre plein de choses. Alors la version que je vais vous mettre de Bob Dylan, ce n'est pas la chanson initiale, celle qu'on peut entendre dans son célèbre album « Bringing It All Back Home ». Non, c'est une version qui est parue dans un coffret, un magnifique coffret. Elle fait partie de la série « The Bootleg Series ». C'est le volume 5. C'était Bob Dylan en live 1975, « The Rolling Thunder Review ». Alors peut-être que vous avez entendu parler de cette célèbre « Rolling Thunder Review ». C'était une tournée de concert menée en 75-76, donc il y a 50 ans, par le chanteur-compositeur Bob Dylan, donc, avec de nombreux musiciens et collaborateurs. Le but de la tournée était de permettre à Dylan, qui était une immense star, de jouer dans de plus petits auditoriums de villes moins peuplées, où il pouvait être plus proche de son public. Alors, parmi les artistes de la tournée, il y avait John Baez, Roger McGuinn, justement le leader de The Byrds, Joni Mitchell, la grande, l'immense Joni Mitchell, Ronnie Blackley ou même Ramblin' Jack Elliott. Alors Bud Neuwirth, hein, qui est Bud Neuwirth pour les Dylanophiles, c'est un, on le voit dans le fameux film Don't Look Back, c'est un compagnon des débuts de Bob Dylan, avait réuni ses musiciens qui accompagnaient aussi issus des sessions d'enregistrement de l'album Desire de Dylan, dont la violoniste Scarlett Rivera, le bassiste Bob Stoner, le batteur Howie Viette ainsi que Mick Ronson à la guitare.
cette tournée Rolling Thunder Review comprenait 57 concerts en deux étapes, le premier dans le nord-est des États-Unis au Canada à l'automne 75 et le second dans le sud et le sud-ouest américain au printemps 1976. Voilà, vous savez tout sur cette version que vous allez entendre de Mr. Tambourine Man, issue donc de la collection The Bootleg Series, Bob Dylan Live 75, Mr. Tambourine Man.

Folcalier, vous êtes bien sur Folcalier Radio Libertaire 89.4.fm. Et si vous voulez vous appeler au studio, c'est le 01 43 71 89 40. C'est Frantmin aujourd'hui, accompagné de Ariel à la technique. Donc là, on vient d'écouter un extrait du Bob Dylan Live 1975, faisant partie de la fameuse collection The Bootleg Series. Donc c'est le volume 5, et sur ce Bootleg Series volume 5, vous trouverez 22 versions des classiques de Bob Dylan, certaines chansons comme Hurricane, Just Like a Woman, Knocking on Heaven's Door. Il y a même un petit DVD comprenant deux chansons. Voilà, et puis un beau livret avec plein de photos qui parle de cette Rolling Thunder Review des années 75-76. Alors maintenant, on va écouter une deuxième version de Mr. Tambourine Man, la version The Birds. Alors, la célébrissime version de The Birds. Alors, The Birds, vous le connaissez sans doute, c'est un groupe américain de rock originaire de Los Angeles en Californie. Le groupe s'est formé en 1964 et a disparu en 1973. Enfin, quand je dis disparu, ils sont toujours dans nos mémoires, évidemment. Alors, durant sa décennie d'existence, The Birds a connu de nombreux changements de musiciens, et le guitariste et chanteur Roger Jim McGuinn est le seul à en avoir toujours fait partie. Considéré comme l'un des groupes les plus influents du rock des années 60, à l'origine, les Birds se composaient, au moins au départ, de Roger McGuinn, donc au chant à la guitare, de Gene Clark au chant au tambourin, de David Crosby, oui, le fameux David Crosby, de Crosby, Stills and Nash and Young, chant guitare rythmique, de Chris Hillman du chant et basse, Michael Clark à la batterie. Et de nouveaux membres ont été recrutés plus tard, entre autres le génial musicien country Graham Parsons, qui avait enregistré entre autres avec Emmylou Harris, et le guitariste Clarence White, que certains férus de bluegrass connaissent bien, puisqu'il avait formé un duo avec son frère. Mr. Tambourine Man est le premier album studio du groupe de rock américain. Le Birds a été sorti le 21 juin 1965 chez Columbia Records. L'album se caractérise par le son caractéristique des Birds, justement, cette fameuse guitare Rickenbacker de Scord et les harmonies du groupe. Le matériel de l'album, pour ceux qui connaissent ou ceux qui voudraient écouter un peu plus, se compose de reprises principalement composées par Bob Dylan. Il y a Turn, Turn, Turn, d'ailleurs, entre autres, dans ce disque, qui n'est pas une chanson de Bob Dylan, mais qui a été aussi reprise par plein de musiciens américains, et de compositions originales écrites ou co-écrites par le chanteur Gene Clark. Avec ce single célébrissime du même nom, Mr. Tambourine Man a établi le groupe comme le groupe à succès international et largement considéré par les critiques comme le premier véritable défi américain à la domination des Beatles et d'autres groupes de l'invasion britannique au milieu des années 60. L'album a eu une influence majeure dans la popularisation de son genre musical connu sous le nom de folk rock. Le folk rock qui fusionne des paroles sophistiquées avec des guitares électriques et un contretemps rock. Donc voilà la célébrissime version de Mr. Tambourine Man par The Birds.

Vous êtes toujours sur Folk Allier Radio Libertaire 89.4 FM et c'est Franz Mine aujourd'hui accompagné d'Ariel. Et donc on vient d'écouter la version célébrissime de The Birds. Voilà, ça n'a pas changé depuis des décennies, c'est toujours aussi formidable. Et sur ce premier disque des Birds, vous pouvez entendre par exemple, j'avais oublié de le citer tout à l'heure, All I Really Wanna Do, une autre chanson de Bob Dylan, ou le fameux et le très célèbre Turn, Turn, Turn. Alors là, on va écouter une version française de Mr. Tambourine Man. C'est la version de Hugo Frey, hein, qui est comme vous le savez, est un ami de Bob Dylan. Alors, cette chanson a été enregistrée en 1965. On la retrouve dans la deuxième version, hein, pas la première, pas la version initiale, la deuxième version du fameux disque Offray chante Dylan. Et là, je vous mets cet extrait d'un petit 45 tours qui s'appelle Hugo Frey, voilà, avec quatre chansons. L'homme orchestre, hein, version française de Mr. Tambourine Man, avec des paroles de Pierre Delanoë et d'Hugo Frey. Il y a d'autres chansons, Laisse-moi petite fille, Les yeux fermés. Et puis, puisqu'on n'a peur de rien à Folk Allier, je vous mets juste, et notre ami Ariel va enchaîner l'homme orchestre avec la chanson, une version d'une chanson des Beatles, que vous connaissez tous, vous allez reconnaître. Je vous dis rien, on en reparle après. Donc on va enchaîner l'homme orchestre par Hugo Frey, et cette chanson qui s'appelle Je croyais, et vous allez voir, c'est assez étonnant.

Vous êtes bien sur Folk Allier, 89.4.fm, c'est Radio Libertaire, c'est France Minot aujourd'hui. Alors, une petite entorse à cette multiversion. Avec cette version, oui, vous l'avez reconnue, c'est assez étonnant. Et finalement, c'est une version assez proche de l'original. Une version française, je croyais, par Hugo Frey, de Yesterday, la célébrissime et magnifique et intemporelle chanson des Beatles. Voilà, donc c'était sur le même 45 tours de Hugo Frey, paru en 1965, L'Homme Orchestre. Et je croyais, il y avait aussi deux autres chansons, je vous en ai parlé tout à l'heure, Laisse-moi petite fille et Les yeux fermés. Voilà, et on retrouve aussi L'Homme Orchestre, comme je vous l'ai dit, sur la deuxième version du fameux et célèbre disque Hugo Frey chante Bob Dylan. Pas la toute première version, mais la deuxième version. Voilà, on va continuer, terminer cette multiversion avec de L'Homme Orchestre, avec en fait la version qui m'a donné envie de vous proposer cette multiversion. C'est une version assez sublime de Marion Rampal. Marion Rampal, c'est une chanteuse cataloguée, souvent chanteuse française et chanteuse de jazz. Et puis là, l'extrait, la version de Mr. Tambourine Man qu'on va entendre, est extrait de son disque magnifique, vraiment, je le dis, je n'ai pas peur de disque. Marion Rampal, Tribute to Abbé Lincoln, Song for Abbé, un disque en hommage à la grande chanteuse de jazz Abbé Lincoln. Alors, on trouve sur ce disque plein de chansons d'Abbé Lincoln, et puis cette version incroyable de Mr. Tambourine Man. Vous allez voir, elle est très différente, c'est une autre version, une autre façon de réécrire, de réinterpréter Mr. Tambourine Man. Et c'est, voilà, je voulais vous montrer aussi que finalement cette chanson qui a un peu plus de 60 ans, et ben voilà, elle continue à être dans nos cœurs, et il y a encore plein d'artistes qui continuent de la réinterpréter à leur façon. Donc Mr. Tambourine Man par Marion Rampal dans le disque Tribute to Abbé Lincoln, Song for Abbé.

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Aujourd'hui, accompagné d'Ariel à la technique. Voilà, c'était la version de Marion Rampal, la version de Mr. Tambourine Man. 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Donc, on a écouté quatre versions, la version un peu inédite de Bob Dylan, de cette chanson en live en 1975, la version célébrissime des Birds, la version en français de Hugo Frey et la toute dernière version de Marion Rampal. Alors là, on va passer maintenant, je vous parle depuis la dernière fois que j'étais là au micro, de quelques musiciens manouches célèbres. Donc, je vous avais parlé d'un grand guitariste, Henri Crolla, et là je vous parle aujourd'hui de Sarah Ferré. Sarah Ferré qui est née en 1912 et décédée en 1970. Alors, il était né à Rouen en 1912 et le cadet d'une fratrie qui deviendra célèbre dans le monde de la guitare swing. Il est né Joseph Dibarro, ce qui signifie grand en langue romanesque, était né en 1908 et disparu en 1976. Il se fera connaître par ses collaborations avec Django, d'abord évidemment, mais aussi avec des accordéonistes tels Gus Wieser, Joe Priva et Tony Morena. Et je suis sûr que notre invité tout à l'heure qui nous en parlera, parce qu'il fait peut-être partie de ses influences. Les grands, je vous dis pas, hein, nos invités, on va parler avec eux d'ici un petit quart d'heure, mais ils sont déjà là. Et on en profite déjà pour les saluer. Et donc Tony Morena, inventeur avec Joe Priva, Gus Wieser, de ce que l'on qualifie aujourd'hui de swing musette. Alors le plus jeune, Pierre Di Matto, un autre frère de Sarah Ferré, était né en 1918 et décédé en 1989 et suivra la trace de son aîné Barreau, mais se distinguera également dans le domaine de la musique zigane qu'il pratiquera abondamment dans tous les cabarets alors très en vogue dans la capitale. Étienne, dit Sarah, prendra l'option de toujours favoriser sa carrière de leader. À l'instar de son frère aîné, Sarah gagne très jeune la capitale où il accompagne au banjo les accordéonistes dans les bals musettes. Adoptant vite la guitare, il se produit fréquemment dans les cabarets russes, notamment aux côtés de celui qu'on appelle le violoniste du tsar, Jean Gulesco. Sa rencontre entre 1931 avec Django Reinhardt changera le cours de sa vie et découvrant le jazz en ce dernier, il va s'y consacrer entièrement. Et passant les nuits à jamais dans les boîtes parisiennes, il s'initie rapidement aux nouvelles techniques d'improvisation et sa réputation va grandissante et il aura même l'opportunité de remplacer Django lui-même pour une soirée au Kilburn Theatre de Londres. Alors s'il n'est pas dénué, hein, je vous parle un peu du style de Sarah Ferré, s'il n'est pas dénué d'un certain lyrisme, le jeu de Sarah est néanmoins plus anguleux, plus rugueux que celui de son illustre confrère. Sarah ne possède peut-être pas une technique raffinée à l'extrême et sa musique n'a pas la puissance évocatrice de celle de Django. Il n'en est pas moins un guitariste accompli et souvent inventif. De plus, il se révèle un compositeur qui sait se démarquer de son illustre modèle. Alors comme pour Django, la libération et les années 80 qui suivirent marqueront pour Sarah le début d'une longue traversée du désert. En effet, les années noires de l'occupation allemande sont dans l'inconscient collectif étroitement liées à l'ambiance nostalgique qui se dégage de cette musique qui a connu le succès durant cette funeste

cette période. La fin des hostilités, l'euphorie qui s'empare alors du peuple français, voir le public se tourner délibérément vers la musique des libérateurs, des Américains, hein, voilà, de l'époque, hein, pas ceux de maintenant. Les accordéonistes, quand à eux épargnés par le phénomène, connaîtront encore le succès de nombreuses années durant. Et Sarah ne se découragera pas et continuera une carrière plus discrète, mais tout aussi active, devenant un musicien très apprécié des noctambules de la capitale. Alors, encore une petite dernière chose sur Sarah Ferré. Hein, on peut parler de Sarah sans dire un mot sur le personnage fantasque et haut en couleur qu'il était, resté célèbre dans le milieu des musiciens pour ses blagues. Il a notamment, avec son habituel complice, le batteur gitan Baptiste Macaque Rey, fait frôler la crise de nerfs à plus d'un patron de boîte de nuit. Leurs farces d'un goût pas toujours exquis sont passées à la postérité. Il n'est pas rare d'en entendre raconter certains lors de fins de soirée entre guitaristes et accordéonistes. Sarah Ferré s'est éteinte à Paris en 1970, à l'âge de 58 ans. Et on va écouter une composition de Sarah Ferré, justement. Voilà, je vous le dis. Numéro 13, Sarah Ferré et son orchestre, enregistré en juin 1943.

0: 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Donc c'était un extrait du disque Sarah de Ferret et le Quintet de Paris, un disque qui est sorti, alors que je vous dise, c'est sorti dans la collection Dany l'Allemand. Et si vous voulez visiter leur site internet, c'est www.ild.tm.fr. Voilà, et donc c'est, on trouve plein de... sur ce disque, il y a 24 morceaux où on trouve quelques classiques de Django, mais aussi plein de compositions, comme celle qu'on vient d'entendre de Sarah de Ferret. Et puis la semaine prochaine, je vous parlerai d'un autre grand guitariste de jazz, un certain Joseph Reinhardt, et oui, le frère de Django. Et puis bah, je suis ravi, j'en suis tellement ravi que j'en renverse la moitié de mon café sur la table, de recevoir donc Eric Allard Chacun. Enchanté, bienvenue.
1: Bonjour,
0: Eric.
1: Merci.
0: N'hésite pas à parler bien devant le micro, et aussi de Jean Lamouth.
1: Merci beaucoup, France. Bien. Enchanté d'être là.
0: Bah écoute, pareil. Alors,
1: c'est un plaisir.
0: Donc, tu es venu, Eric, pour parler de ton disque qui s'appelle Le Bal Jacquin au bout du bout.
1: Voilà, bah le Bal Jacquin, c'est le groupe. Au bout du bout, c'est l'album.
0: Voilà, donc, c'est ton premier.
1: C'est notre premier album, ouais, avec ce groupe-là, Le Bal Jacquin.
0: D'accord. Et puis, je voulais inviter deux personnes qui ont réalisé le disque avec toi. Il y en a un qui est dans le sud et qui n'a pas pu venir. Et je suis ravi de voir Jean. Parce que Jean, il faut le dire, j'ai regardé un peu, qui est considéré comme un des plus grands producteurs français.
2: Hein, merci beaucoup.
0: Et bah, voilà, c'est pas moi qui le dis, mais je suis ravi parce que on a eu des discussions des fois sur certains disques que tu as produits. Et en fait, c'est rare dans cette émission Folkalier qu'on invite des producteurs, des gens qui font le mixage, des gens qui font le son. Et puis, je trouve que dans ton disque, Eric, le son est important. D'ailleurs, tu en parles aussi dans le livret.
1: Bah, le son, nous, c'était on a voulu travailler sur des références comme par exemple Buena Vista Social Club, Raikouder, et il y avait des trucs aussi que j'aimais bien de Manu Chao, pour avoir un disque instrumental. Et moi, c'est le Jean Lamotte, ça fait longtemps que je le connaissais, hein. Et on a discuté, il y avait un groupe que j'aimais bien aussi qui s'appelait Graines Semées, et je dis ouais, j'aimerais bien ce son là et puis bah, Jean me fait bah oui, bah c'est moi qui l'ai fait.
0: D'accord.
1: Donc c'était parfait pour faire ça avec lui, en tout cas.
0: Et puisqu'on est entre nous, hein, il y a quelques personnes qui nous écoutent sur Radio Libertaire, on va dire aussi que tu es ami avec quelqu'un qui sera là la semaine prochaine, parce que je serai là à nouveau la semaine prochaine avec Simon Chenet. Il paraît que tu joues de l'accordéon sur son dernier disque.
1: Ouais, exactement.
0: Hein, voilà, donc on va en parler tout de suite. On a toute l'heure pour parler, même un petit peu plus, c'est génial. Et là, on va écouter un premier extrait de ton disque qui s'appelle La Mexicaine, c'est le premier single.
1: Et ben parfait.
0: Voilà, on écoute La Mexicaine, c'est le morceau, le 6 du disque.
1: Exactement, quel bon numéro.
0: Le Bal Jacquin au bout du bout, 6e, oui. Voilà, je dis pour notre ami Ariel, parce que c'est vrai que sur le disque, il n'y a pas marqué les numéros.
1: Ah ouais, hein, on y pensera la prochaine fois.
0: Voilà.

0: Folkallier, Radio Libertaire, France Mine, c'est la 2014e émission. Hein, voilà, je le dis à nos invités, 2014e émission, et ça fait plus de 41 ans que ça dure. Voilà, d'ailleurs, je vous dis qu'il y aura...
1: Félicitations, bravo, bon anniversaire.
0: C'était au mois de septembre.
1: Bon, bah, bon anniversaire quand même.
0: Voilà, et donc, je suis, donc, France Mine, en compagnie d'Éric Allard-Jacquin et Jean Lamouze. Alors, Éric, on va parler de toi, tu es originaire de Grenoble.
1: Oui.
0: Tu as abandonné le cursus scolaire à 15 ans pour te consacrer à plein temps à la musique.
1: Exactement, à l'accordéon.
0: Voilà, l'accordéon depuis le début.
1: Bah, l'accordéon depuis toujours, ouais, depuis que j'ai l'âge de 6 ans, je fais ça.
0: Depuis l'âge de 6 ans, est-ce que dans ta famille, il y avait d'autres musiciens ?
1: Mon père faisait de l'accordéon quand il était jeune, il faisait 2-3 trucs avec un pote à lui, violoniste, et puis il a arrêté parce qu'à l'époque, il fallait avoir un vrai métier, donc il n'a pas pu continuer. Donc lui, il a su me préserver de ça et me pousser dans cette voie-là.
0: D'accord.
1: En tout cas.
0: Donc il n'y a pas eu d'hésitation, ça a toujours été l'accordéon.
1: Non, j'étais nul à l'école, donc il n'y avait pas le choix. C'était soit l'accordéon, soit pas grand-chose d'autre.
0: D'accord. Alors tu as étudié pendant 2 ans au CNIMA, Centre National et International de Musique et d'Accordéon. Et tu as étudié pas seulement l'instrument, mais aussi l'harmonie, l'arrangement, la composition, l'écriture et la musique à l'image.
1: Exactement.
0: Et tu as fait aussi l'école du Centre de Musique Didier Lockwood.
1: Exactement. Bah, c'est là que j'ai rencontré mes amis qui sont sur l'album, qui sont Mathis Pasco, François Lapessoni, Arthur Allard. C'est là qu'on s'est rencontrés dans cette école-là et qu'on a commencé à faire nos premières armes sur Paris.
0: D'accord, on aura le temps de parler des musiciens qui jouent avec toi. Et puis, ben donc, tu m'as dit tout à l'heure en off que tu étais venu déjà à Folkallier avec un groupe qui s'appelait Les Yeux de la Tête. Alors, si vous nous écoutez, peut-être vous en rappelez.
1: On est venu là, il y a 6 ans. Et ben, du coup, avec Les Yeux de la Tête, c'est là que j'ai rencontré Jean Lamotte. C'est parce que c'est lui.
0: Il était présent.
1: Hein, voilà.
0: Et donc, Les Yeux de la Tête, c'était un groupe, on va rappeler un petit peu.
1: C'est groupe de chansons françaises festive, avec un petit tour du monde aussi, on était six sur scène, et voilà, c'était la fête en bar.
0: D'accord. Et donc il y a plein de projets. On va en parler. Maintenant, on va parler un petit peu. Je profite de la présence de Jean pour le faire parler. J'ai vu donc que tu étais considéré comme un des ingénieurs du son français qui compte parmi les plus importants producteurs contemporains.
2: Wow, merci du compliment.
0: C'est pas moi. Et j'ai vu plus de 130 albums à son actif en 30 ans de carrière. On va en citer quelques titres, quelques disques célèbres. Fantaisie militaire d'Alain Bachung, Des visages et des figures de Noir Désir, Brigitte Fontaine, La Manon des Grâces, Salif Keïta ou Dominique A. Tout ça.
2: Oui.
0: Comment ça a commencé toute cette histoire ?
2: Un peu comme Éric. C'est-à-dire que d'un seul coup, je me sens moins seul de savoir que moi aussi, j'ai quitté l'école à la fin de 15 ans et que j'ai commencé sur le tas. Par passion de la musique d'abord, parce que j'ai grandi en Afrique, j'avais une mère qui était complètement mélomane. Et il y avait des groupes dans les hôtels où on était, qui étaient à demeure, qui animaient le jeudi soir, vendredi soir, samedi soir, dimanche en matinée.
0: C'était où en Afrique ?
2: Là, précisément, c'était dans la ville de Mans, en Côte d'Ivoire.
0: D'accord.
2: Après, moi, j'ai vécu en Côte d'Ivoire, au Burkina Faso, au Burundi, au Rwanda et au Mali. Donc, j'ai fait de 5 ans jusqu'à 17 ans, à peu près, en Afrique. Et je pense que la passion de la musique m'a été délivrée par ma maman, qui était très mélomane, et qui faisait sur la programmation du groupe qui était à l'hôtel. Et moi, je passais mes journées, quand j'avais 6 ans, fasciné par le batteur, à regarder toutes les répétitions. Et je me souviens très bien, ça m'est revenu après, qu'un jour de Noël, ma mère m'avait acheté mes parents m'avaient acheté pour mon cadeau, un petit enregistreur à cassette avec un petit micro mono. Et c'est là où j'ai commencé à enregistrer les répétitions du groupe.
0: D'accord.
2: Avec, d'un seul coup, prenant conscience que si je le mettais trop près de l'ampli guitare, j'avais que de la guitare. Et donc, essayer au fur et à mesure de trouver une bonne place pour avoir une espèce d'image cohérente par ce petit micro mono que m'offrait mon petit enregistreur à cassette. Donc, je pense que fondamentalement, ça a vraiment participé à ça. Et lorsque je suis arrivé à Paris, après avoir été 2 ans, pendant 2 ans comme DJ à La Plagne, j'ai rencontré des gens qui travaillaient dans les studios d'enregistrement à l'époque, Marc Cadet.
0: Ah.
2: Et donc je suis en 85 ou 86, j'ai franchi les portes pour la première fois d'un studio d'enregistrement avec une SSL qui était à la mode à l'époque, des studios Marc Cadet, et je me suis dit, c'est là que je veux être. Et donc à partir de là, j'ai fait tout mon possible pour entrer comme d'abord stagiaire, Puis je suis devenu assistant. Et puis de fil en aiguille, je suis devenu ingénieur du son. Et puis voilà, j'ai commencé à faire ma première réalisation d'album. J'entends par réalisation, direction un peu, direction, participer à la direction artistique, l'enregistrement, le mixage, en 94 avec le groupe Zebda pour l'album Le Bruit et l'Odeur. Voilà.
0: Ah ben, le célèbre disque Le Bruit et l'Odeur. Donc c'était toi.
2: Oui.
0: D'accord. Tout à fait. Belle référence quand même. Hein. C'est un disque qui a eu beaucoup de succès. Et puis ben, on a le temps d'en reparler. Mais donc ça n'a pas arrêté. J'aimerais en particulier parler, puisque ça nous concerne à Folcalier, aussi du fameux disque de Salif Keita. Peut-être qu'on aura l'occasion encore pendant un peu moins d'une heure d'en
2: parler. L'album Moufou, je pense que c'est un des plus beaux disques que j'ai fait de ma carrière. Ouais.
0: Et puis c'est un des plus connus, un des plus importants, on va dire, de la carrière
2: de
0: Salif
2: Keita. Tout à fait.
0: Donc on revient vers toi, Eric. Donc l'accordéon depuis toujours. Et puis alors, quels sont les accords qui t'ont influencé?
1: Il y en a un paquet. Il y a une très grosse scène française quand même au niveau de l'accordéon. Donc tout à l'heure, par exemple, vous parliez de Joe Privat. Ben, moi, Jean Privat, c'est un des accordéonistes que je préfère dans le sens de sa vie déjà et de ses mélodies, ses valses, le balajo, papillon noir. Après, évidemment, Gus Wieser, c'est des trucs. Moi, j'ai bossé quand j'avais 10 ans. On bossait des trucs. C'était des trucs très techniques. Toutes les valses, Jeannette, je me suis beaucoup inspiré des anciens. Après, maintenant, il y a beaucoup de nouveaux. Enfin, quand je veux dire des nouveaux, enfin, Galliano, c'est plus un nouveau maintenant, mais il y a des personnes comme Vincent Perani, Lionel Suarez. Et puis maintenant, du coup, j'essaie aussi un petit peu à m'intéresser aux autres accordéonistes qui jouent un peu de par-dessus nos frontières. Donc, au Brésil, par exemple, il y a beaucoup d'accordéonistes sur lesquels je m'inspire. Et là, en ce moment, j'ai un groupe de Zydeco. Je ne sais pas si vous savez ce que c'est le Zydeco.
0: Et c'est donc. On connaît voilà. Forcément le Zydeco.
1: Et voilà. Et du coup, bah là,
0: je vais te rappeler d'ailleurs ce que c'est pour les auditeurs.
1: Alors le Zydeco, c'est une musique originaire de la Louisiane. Et j'ai un peu envie de dire, c'est un peu le, pour moi, hein, à la base, le blues des blancs un peu dans les marécages et avec cette rythmique un peu. Ça vient un peu. On a l'impression que ça vient un peu mince de la country, un peu tous ces trucs-là se mélangent quoi. Et du coup, c'est une musique un peu rock et avec beaucoup d'accordéon. C'est très. Et du coup, je me suis inspiré aussi maintenant de pas mal d'accordéonistes, donc Clifton Chenier. Je me souviens jamais des noms, donc je suis nul, faut que je les retrouve. Mais bon, Clifton Chenier, quoi.
0: C'est le Clifton Chenier, c'est le plus connu.
1: Le plus connu, voilà.
0: D'accord, donc vraiment des influences multiples, donc un peu jazz musette, un peu Zydeco, beaucoup de choses finalement.
1: Bah moi, j'essaye de me nourrir un peu de tout ce qui. De mes voyages, en fait. Par exemple, je suis parti à La Réunion, mes voyages à La Réunion beaucoup marqué avec le Maloya par exemple quand j'ai voyagé un peu partout, hein, que je suis allé en Chine, que je suis allé aux États-Unis, en Amérique du Sud, à chaque fois je me nourris un peu de la culture locale et de mettre ça dans ma musique un minimum tout en gardant un peu une French touch, j'ai envie de dire.
0: D'accord, d'ailleurs dans le disque c'était prévu, je crois qu'on va le passer, je me rappelle plus, mais il y a une invitée sur le disque qu'on connaît bien puisqu'on avait passé un extrait de son dernier disque avec Jerem, le dernier disque de Pombo Vaudou, c'est Oriane Lacaille, la fille de René Lacaille, un grand accordéoniste.
1: Et ben justement, ouais, accordéoniste. Donc, et du coup, on voulait faire un truc avec Oriane. Moi, je voulais inclure un morceau Maloya, et quelle occasion de faire ça avec Oriane Lacaille.
0: D'accord, donc vraiment plein d'influences, plein de gens. Alors, je vois aussi, t'as accompagné, André Maviel, non? Aussi, par exemple.
1: Moi, André Maviel, non, pas encore. C'est Lionel Suarez.
0: Voilà, c'est Ilyes Ferfera.
1: Ah oui.
0: Saxophone. Non, il y en a plein. T'as été influencé par des gens comme Java, l'Orchestre à Baobab, Marc Perron aussi.
1: Hein, ouais, bah,
0: qui a été, figure-toi, l'invité qui est venu apparemment le plus souvent à Folcalier en 41 ans.
1: Bah, Marc Perron, par exemple, ça fait aussi partie un peu de mes influences d'écriture, en fait, des trucs, des grilles assez simples, mais avec des mélodies. Par exemple, je cite un morceau de lui qui s'appelle Esperanza. Je trouve que c'est un très beau résumé de la musique, d'avoir une mélodie très simple et vous faites danser des millions de gens et ça peut, donc vous pouvez le faire de manière sud-américaine, et ça marche quoi.
0: D'accord, Orchestra Baobab, groupe légendaire du Sénégal. Tu peux nous en parler ?
1: Bah, c'est un truc. Bah, justement, c'était un peu. On a voulu axer un peu le disque sur cette influence-là. Il y a le vieux son. On a l'impression qu'on allume, les trucs devant les. Enfin, on allume un petit peu au dernier moment. Ça crachote et tout, mais ça. Il y a un super son de guitare. Tout est. Les voix sont super unies. Et donc, on voulait un peu un truc comme ça vintage. Et puis les mélodies, quoi. Encore une fois, les mélodies d'orchestre Baobab, c'est quand même.
0: C'est quelque chose.
1: C'est quelque chose.
0: C'est tout à fait. Ça fait partie des grands groupes. Un des rares encore. En activité.
1: Ouais, bah ils sont passés là il y a un an, je suis allé les voir.
0: Diouf Diouf de Thiel, c'est encore un des rares groupes sénégalais de toutes ces années post-indépendantes qui sont encore en activité. On peut que vous conseiller d'aller voir parce que c'est la fête, c'est magique à chaque fois.
1: Ouais, c'est super.
0: Même si je ne sais plus, je ne suis pas sûr qu'il reste encore des groupes du groupe original, des membres.
1: Il y en a quelques-uns, je pense, il y en a quelques-uns. Mais il y a des jeunes, je pense qu'ils ont fait une. Il y en a évidemment qui ont dû partir parce qu'ils sont quand même pas tout jeunes, mais il y en a encore des originaux. Ouais.
0: On parle souvent ici justement de tous ces groupes africains des années post-indépendantes et j'en profite comme ça pour redonner la parole à Jean. Oui. Donc, Seif Keïta, tu parlais des hôtels, les ambassadeurs, etc. Tous les grands groupes maliens, sénégalais, etc. qui jouaient dans les. Surtout au Mali d'ailleurs, dans les hôtels à Bamako.
2: Ouais, Seif Keïta, il jouait dans le restaurant de la gare.
0: Oui, Bamako, avec ouais. Les ambassadeurs aussi.
2: Oui, avec les ambassadeurs, ouais.
0: Avec un autre aussi, Mori Kanté, qui est décédé il y a quelques temps, on en parle souvent ici. Alors, peux-tu nous parler un petit peu, on va en profiter, de ce disque, fameux disque, avec Seif Keïta.
2: Oui, c'est vraiment...
0: Tu nous rappelles le nom du disque, d'abord ?
2: C'est l'album Mofou.
0: Mofou, un disque gris et blanc.
2: Il est sorti en 2001 ou 2002, je ne sais plus, quelque chose comme ça. Et c'est vraiment, enfin ça c'est les hasards de la vie parce que j'aimerais raconter cette histoire parce que
0: mais t'es là pour ça.
2: Ouais. En fait, le bassiste, je viens de faire l'album de Loin Désir et le bassiste m'appelle en me disant viens nous voir le week-end prochain, on joue à Lyon. Et moi je pouvais pas pour une fausse raison que j'ai pas envie d'évoquer ici parce que c'est trop personnel donc je refuse. Et à la fin de la conversation il me dit mais quand même. Tu nous as jamais vus sur scène, tu viens de produire notre album, peut-être c'est la dernière fois qu'on joue, tu sais pas. Et là, je brave mon interdit et je décide d'aller à Lyon. Donc, il me paye le billet, il me paye l'hôtel, je me retrouve avec eux à table à midi.
0: Tu nous rappelles Salif Keïta et son orchestre.
2: Non, là, je parle de pourquoi j'arrive sur l'album de Salif Keïta, parce que c'est une belle histoire. Donc, je me retrouve avec Noir Désir dans leur hôtel à table à midi, alors je ne devais pas être là. Et là, il y a Jacques Sanjuan qui est là, qui est un grand éditeur d'Universal, qui me parle, on fait connaissance, les Noirs Désirs s'en vont, le téléphone sonne de Jacques Sanjuan et le directeur de Universal Jazz l'appelle en demandant, on a des problèmes avec l'album de Salif Keïta, est-ce que tu ne connaîtrais pas quelqu'un pour réaliser l'album? Et moi je me retrouve là sur place alors que je ne devais pas y être, et le lundi d'après j'ai rendez-vous avec Salif et je réalise l'album Mofou qui est un de ses plus beaux disques je pense. Un de ses plus beaux disques parce que c'est, pour moi en fait, il a fait beaucoup de disques avant avec des morceaux magnifiques, mais pour moi, il y a un peu un style que j'aime pas trop. C'est un peu trop jazz-rock pour moi. C'est un peu, il y a des sonorités comme ça de guitare électrique américaine, un peu. Ça s'aventure un peu dans du jouage, un peu compliqué pour moi. Et là, Salif décide de faire un retour vers la tradition. Donc cet album, il le fait avec que des instruments traditionnels maliens. La cabasse, le kabéyan goni, la kora, la guitare acoustique, bon évidemment les chœurs, mais aussi le tama, le bolon. Et donc tout est fait à partir de sans électricité, que des instruments acoustiques traditionnels du Mali. Et donc, comme je n'avais pas commencé l'album, parce qu'il y avait eu un problème et je me retrouve à avoir des bandes, je me retrouve avec un enregistrement assez sourd, avec que des ngoni, qui est une petite kora malienne, un kamélien ngoni, qui est une autre kora malienne, des guitares acoustiques, et tout ça enregistré sans air, très sourd. Et donc, je me dis, comment je vais faire? Et là, je dois leur rendre hommage, parce que Universal Jazz décide d'intervenir dans la production et me dit « Ok, tu fais ce que tu veux, mais le premier instrumentiste qui va passer sur l'album, c'est Mino Sinelou. » Et tu commences par lui. Moi, je ne connaissais même pas Mino Sinelou à l'époque. Je lui dis, je vais voir mon pote, Arnaud, et je lui dis « Ouais, ils veulent me mettre un mec là, Mino Sinelou. » Il fait « Mino Sinelou ?» Mais il déchire là. Et donc, Mino Sinelou arrive et lui... Et en fait, c'est un peu grâce à lui que l'album sonne comme ça.
0: De Mino Sinelou, qui est, pour les auditrices et les auditeurs...
2: Un immense percussionniste, donc, qui a œuvré notamment avec Weather Report.
1: Il a joué avec Miles aussi.
2: Avec Miles, oui, c'est ça.
0: Miles Davis
1: ouais.
2: Et Et donc, avec Mino Sinelou, il arrive à côté de moi, on se met les bandes, et il me dit, bon, attends, tu sais ce qu'on va faire d'abord ? On va repérer les structures, tu vois. Et donc, sur chaque morceau qu'on faisait, alors évidemment, on découvre qu'il y a des mesures à 7 temps, des mesures à des cycles à 9 mesures, des cycles à 8 mesures, des cycles à 13 mesures. Et là, on fait une grille très précise de ce qui se passe sur le morceau. Et Mino Sinelou me dit, bon, alors, tu vois, on a repéré tous les refrains, envoie-moi déjà tous les refrains. Je vais commencer par un shaker sur ces refrains. Et donc, je lui envoie tous les refrains, il fait un shaker. Et puis, on s'est dit, maintenant, tu me renvoies du début, je vais faire un autre shaker. Et lorsque, évidemment, on enregistre l'autre shaker du début, qu'on arrive sur le refrain, il avait déjà enregistré un shaker, les choses commencent à s'étoffer. Et au bout de 2 jours, il a joué sur tous les morceaux et ça devient... c'est-à-dire que tout ce qui me semblait sourd, d'un seul coup, lorsqu'on a rajouté un deuxième plan avec de l'air, des aigus, des belles percussions, eh ben, ils viennent prendre leur place et plus rien ne paraît sourd parce qu'on a rajouté cette couche avec Mino Sinelou. Et à partir de là, pour moi, l'album est sauvé. C'est très facile de faire la suite.
0: D'accord. Voilà. Donc ça veut dire que le disque, ce fameux disque de Salif Keïta... Et quelque part, tel qu'il est, grâce à Mino Sinelou.
2: Oh ouais, je pense, parce que la façon dont il a habité l'album, la façon dont il a amené toutes ses percussions fantastiques, c'était très très très facile après d'imaginer un peu ce qu'on voulait comme instrumentation en plus, quoi. Donc du coup, on a mis l'accordéon, j'ai mis du steel drum, on a mis l'harmonica, mais ça, il y a plein de petits sons comme ça qui viennent se balader, si on écoute bien, on les perçoit, mais ils viennent pas au premier plan, teintés frontalement, ça reste quand même un album traditionnel avec les instruments traditionnels maliens.
0: Voilà, alors il faut dire un petit peu, si on prend la carrière de Salif Keïta, je le dis pour nos éditrices et nos auditeurs qui ont eu les premiers disques africains, on veut dire, qui étaient parus chez Celluloid, en particulier de Salif Keïta, et effectivement sa version un peu jazz-rock et tout, un peu électrique, et donc ce disque, tu nous rappelles le nom ?
2: Mofou, voilà, qui est un petit roseau du Malien, en fait, du Mali.
0: C'est un peu le retour aux sources de Salif vers ses racines. Ben, merci beaucoup. C'est vrai qu'on n'a pas trop l'habitude forcément de connaître toutes les coulisses au niveau du son, au niveau de la production à Folcalier, mais on apprend plein de choses. Et merci beaucoup.
2: Je voulais vraiment rendre hommage à Mino Sinelou.
0: Et vous en savez, chères auditrices et auditeurs, un peu plus sur la production de ce fameux disque qu'on vous conseille fortement. Alors, moi, je vais te demander quelque chose, Eric, puisque tu l'as, est-ce que tu nous jouerais un morceau en direct ?
1: Eh bien, je peux vous jouer un morceau en direct, si vous le voulez.
0: Voilà. Alors, vous êtes bien en direct sur Folcalier, Radio Libertaire 89.4, et je meuble un peu, parce que Eric va sortir son accordéon, mais ça va aller vite. Voilà, ça y est, il est presque prêt.
1: Vous êtes en direct.
0: Vous êtes en direct sur Folcalier, Radio Libertaire, et tu vas nous jouer quoi, alors ?
1: Je vais vous jouer le premier morceau de l'album, que je vais faire en solo, du coup, parce que les autres sont
0: pas là. Il s'appelle Cale-sèche.
1: Exactement.
0: Mais avant de nous jouer, tu nous en parles un petit peu, de ce morceau ?
1: Cale-sèche, c'est le... Bah, en fait, pardon. Ah oui, il faut que je me mette plus près. Ouais. Voilà, Cale-sèche, en fait, c'est... Cale-sèche, c'est quand on met un bateau en cale-sèche, c'est-à-dire qu'on se pose un peu dans la vie, hein, et qu'on refait un peu tous les travaux du bateau. Mais là, c'est une métaphore sur la construction de la vie, de tous les voyages que ce bateau a pu faire. Et bon, au bout d'un moment, on revient un peu aux sources pour refaire un petit point sur la vie.
0: Et comment tu qualifierais ce morceau ? Alors, parce que dans le disque, on en parlera après, il y a plein d'influences. On a parlé de la Réunion, du Mexique, etc. Et ce morceau ?
1: Et ça, c'est plutôt un morceau qui part des Caraïbes, Caraïbes, Mexique, toute cette zone-là, quoi.
0: Ben on t'écoute, Cale-sèche, par Eric Alarjequin, en direct sur Radio Libertaire et Folcalier.

0: Vous êtes en direct sur Folk Allier, c'est Eric Alarjacquin qui va nous interpréter le premier morceau du disque, du nouveau disque, le Baljacquin, au bout du bout, et c'est donc un morceau qui s'appelle Cale Sèche.
1: Exactement.
0: Aux influences caribéennes, ça c'est clair. Merci beaucoup, j'espère qu'on aura le temps. On a encore plus d'une demi-heure, jouer à notre morceau-là, si tu veux bien.
1: Écoutez, on peut, ça peut s'arranger.
0: Ça peut s'arranger. Donc, tant mieux, parce que franchement, la musique en live, c'est quand même ce qu'il y a de mieux, quoi. Et donc, alors comment est né ce projet de disque? Après, on parlera de ta vision du bal, parce que là, c'est un bal, c'est pas un bal folk, c'est un bal ouvert, on va dire.
1: Moi, j'appelle ça un peu, il n'y a pas trop de nom, c'est très compliqué de le définir, mais je dis bal du monde, en fait. Parce que même si mes racines sont le bal musette, et le bal s'appelle le bal jacquin, et moi, j'ai vraiment voulu utiliser toutes les... Parce que le bal musette, en fait, c'est un truc, comment c'est construit, c'est que... En fait, le bal musette, vous commencez toujours un peu pareil. Vous commencez par un passo doble espagnol, après vous allez faire la valse, après il y a un tango, après il va y avoir un cha-cha. Et en fait, le musette, il y avait déjà ce truc-là un peu d'aller chercher en Espagne, après la valse française, le tango argentin. Et il y avait déjà un tour du monde, en fait. Il y avait plein de morceaux que moi, je réécoute aujourd'hui, par exemple comme El Choclo, qui est un morceau, je crois, je ne vais pas dire de bêtises, argentin, qui est un thème hyper connu là-bas. Et en fait, on se servait déjà de des tubes un peu du monde entier pour construire nos bals musettes, et moi c'est ce que j'ai voulu faire, mais à ma sauce, en fait, avec mes compositions, donc aller chercher un petit peu à droite à gauche dans le monde entier.
0: Et alors, comment ça a débuté plus précisément? Parce que je vois qu'avec les yeux de la tête, il y avait déjà un peu cet esprit là, et parce qu'il y avait est-ce qu'il y avait déjà ce sens de la fête, cette volonté de faire danser les gens déjà dans toi?
1: Moi j'ai commencé par ça, en fait, par le bal musette, tous ces trucs là, faire danser les gens. Après, moi par exemple, quand je suis arrivé au conservatoire, j'étais dans un milieu un peu classique. Et moi, j'arrivais, je venais pas de ce monde-là, et du coup, même si j'adore et j'ai fait du classique, mais il y avait un truc où quand j'arrivais, par exemple, on allait boire un coup, je sortais l'accordéon et ça faisait ça créait un truc, les gens dansaient, et donc j'en ai fait beaucoup, des soirées comme ça, avec dans des bars, des trucs comme ça, et puis après, je me suis plus dirigé vers le jazz. Et puis en fait, je me suis dit, parce qu'on a un premier album justement avec les mêmes musiciens qui s'appelle Palimpseste, et j'aime bien cet album, mais je me suis dit, ouais, c'est ce que c'est vraiment ça ta place, en fait. Et du coup, c'est pour ça que j'ai rechangé un peu de bord, justement grâce un peu avec les yeux de la tête qui m'ont aussi influencé sur toutes ces scènes là. Enfin, j'ai découvert aussi ce monde là, et je me suis dit, c'est plus dans cette direction que j'ai envie d'aller, et donc retourner aux racines, le bal.
0: D'accord, il faut dire aussi que dans la racine de ces balles-là, il y avait aussi des musiciens manouches, hein, puisque Django, par exemple, a commencé dans les balles, comme ça, en jouant du banjo, et après de la guitare, et puis etc. Et puis Joe Privat, évidemment.
1: Parlé de Joe Privat, voilà, exactement.
0: Il ne faut pas oublier Gus Wieser et Tony Murena, etc., etc. Donc, comme tu le disais tout à l'heure, même dans les balles musettes, entre guillemets, il y avait déjà des influences des musiques du monde depuis bien longtemps, depuis au moins une centaine d'années, quoi.
1: C'est ça.
0: Faut pas hésiter à le dire. Et donc, c'est en fait, le bal musette, ça a toujours été des balles ouvertes sur le monde. Et tu le dis tout à fait d'une façon claire. Donc,
1: oui. Et ça fait plaisir un peu de voir que le monde nous inspire dans ces temps sombres.
0: Tu nous parles des musiciens qui jouent avec toi?
1: Je peux vous en parler. Du coup, il y a Mathis Pascoe, qui est le guitariste et qui nous a pas mal. Je parle un peu de lui en premier plan parce que c'est lui qui a fait la direction artistique de l'album. Et qui, moi j'avais commencé par faire des maquettes, et il est venu une fois à la maison en me disant, écoute, là on va arrêter ce que tu fais là, on va reprendre dans un autre sens, et on va aller là-dedans, on va écouter des albums, on va chercher des références. Donc c'est là que justement on s'est inspiré, dont on est allé chercher justement, on s'est vraiment inspiré par exemple de Buena Vista Social Club. On a écouté des trucs justement de Graines Semées,
0: il a joué avec Moonlight Benjamin,
1: et donc voilà, donc lui il joue avec Moonlight,
0: la haïtienne.
1: Exactement, il a réalisé, c'est lui qui est directeur artistique, qui a réalisé ses albums, je crois, depuis les trois derniers. Enfin, en tout cas, c'est lui qui bosse dessus. Il a fait Marion Rampal, par exemple.
0: Il a fait un album. Écouté un extrait.
1: Exactement.
0: Du dernier disque tout à l'heure, avant votre arrivée.
1: Je ne vais pas dire de bêtises, mais je crois que c'est lui qui a réalisé aussi l'album, parce que de toute façon, il réalise dernièrement tous les albums de Marion Rampal.
0: Je vais te dire ça.
1: Allez, la question à 1000 euros.
0: Écoute, c'est plus, je vois Mathis Pascoe Chèque, François Gauthier, Arthur Gouret, Simon Lancelot, Tony Pailaman, Sylvain Gripois, Martin Sarrazac. Non,
1: mais je pense que c'est lui, tout cas.
0: D'accord.
1: Et d'ailleurs, vous parlez de Simon Lancelot aussi. Simon Lancelot, c'est celui qui a fait le mastering de notre album encore une fois, on voulait, enfin, on aime bien travailler avec ce gars-là pour retrouver, encore une fois, de rester toujours dans ce délire un peu à l'ancienne, utiliser des vieux micros, tout faire.
0: On va parler du son après la réalisation, la production.
1: Ah bah Jean parlera mieux que moi.
0: Avec Jean tout à l'heure. Dans les autres musiciens, il y a aussi Ilyes Ferfera.
1: Alors Ilyes Ferfera, c'était avant. Maintenant, il y a... maintenant, on est quatre sur l'album.
0: D'accord.
1: Ça, c'était sur de notre premier album dont je vous ai parlé, Jazz. On était un quintet.
0: D'accord.
1: Maintenant, il y a François Lapessoni. François Lapessoni, qui est un bassiste, qui est leader aussi de son projet, qui s'appelle Karst. Et donc, qui joue aussi des fois avec Moonlight Benjamin, qui fait plein de trucs. Et Arthur Allard aussi, un batteur qui fait la double casquette, qui a percussion, batterie, et qui joue par exemple en ce moment avec Léon Fall dans des projets un peu plus jazz électro. Donc, je vous conseille d'écouter. Donc, voilà.
0: On s'occupe notre cher Mike Siscardo. On pense bien à elle en particulier, puisque deux des invités de la semaine prochaine travaille avec Mike. Et puis il a travaillé aussi avec Titi Romain.
1: Oui.
0: Qui est venu ici, il me semble, déjà. Donc, vraiment un mélange de musiciens, jazz, musique actuelle et musique du monde.
1: Exactement. Exactement, mais il y a quand même un truc en commun. On écoute pas mal de, même si, enfin, on en écoute du jazz, des trucs comme ça. Mais il y a quand même, par exemple, Arthur, on écoute beaucoup de compas, par exemple des vieux, enfin des vraiment vieux trucs de la Guadeloupe.
0: Voilà, rappelle un petit peu aux auditrices.
1: Haïti. Moi, d'accord.
0: C'est compas plutôt.
1: Jean parlera mieux que moi du compas.
0: Tabou combo.
1: D'accord.
0: Évidemment.
1: Mais alors, du coup, ça s'est pas exporté un peu en Guadeloupe et tout?
2: Bah, pour moi, un peu le dérivé du repas du compas. Oui, peut-être. Je ne connais pas assez de la Guadeloupe pour dire ça, mais moi, il semble que le compas vient vraiment de Haïti.
0: Ouais, d'accord. En tout cas, le plus célèbre, le mythique groupe de compas, c'est bien entendu Tabou Kombo. Ça, c'est l'équivalent de, je ne sais pas, de qui on pourrait les comparer. Mais c'est immense, c'était
2: oui,
0: énorme.
2: C'est pareil, je ne sais même pas s'il reste comme Boule Mamine, comme Orchestre Baobab, je ne sais même pas s'il reste des original. Là-dedans, mais ils remplissaient les stades aux États-Unis,
0: incroyable.
2: À New York.
0: Tabou Kombo, oui. C'était l'équivalent, je ne sais pas, bon, des plus grands groupes de toutes ces années-là, des Caraïbes. Et alors Jean, puisque c'est toi qui viens de parler, alors raconte-nous un peu la réalisation de ce disque. Bon, tu n'es pas
2: alors,
0: tout seul.
2: Moi, je n'ai pas du tout réalisé le disque, c'est Mathis qui l'a fait. Alors, par contre, je peux vous parler de comment il a été fait.
0: Oui.
2: Il a été enregistré au studio Mercredi 9 par M. Fred Carriol.
0: Qui n'est pas là.
2: Et donc
0: que j'avais invité, mais qui n'est pas là.
2: Ah. Et donc, pour moi, le secret des disques qui sonnent le mieux, ce sont les disques qui sont un peu enregistrés tout le monde en même temps, où la basse repisse un peu dans le micro du guitariste, ou la batterie repisse un peu dans le micro du machin. Et parce que les repisses donnent des profondeurs. Et l'album de Eric, le Baljaquin, c'est fait comme ça. Fred a enregistré tout le monde en même temps. Ce qui fait qu'un peu tout le monde repasse dans les micros de tout le monde et ça offre une profondeur extraordinaire d'enregistrer comme ça. Plus personne ne fait comme ça parce qu'on enregistre.
0: Oui,
2: on va dire oui, mais ça c'est à l'ancienne. Non, c'est pas l'ancienne.
0: Avant, ça se faisait comme ça quand même.
2: Oui. Il faudrait qu'on retourne à ça parce que le fait déjà de jouer ensemble, ça fait une interaction qu'on ne peut pas avoir si on enregistre un par un. C'est comme ça. Donc toute la musique actuellement, elle est enregistrée un par un. Et donc on se prive d'une émotion qui est dégagée par cet instant T qui est le fait de partager la dynamique du morceau à plusieurs, c'est-à-dire faire des fortés à plusieurs.
1: Il y a une prise de risque.
2: Il y en a un qui fait une phrase musicale, ça inspire l'autre à la répondre. D'un seul coup, on monte ensemble, on descend ensemble. Et ça, c'est unique dans la façon d'enregistrer, lorsqu'on enregistre ensemble, ce qui n'existe plus du tout maintenant. Donc évidemment, on va dire c'est à l'ancienne, mais non, c'est pas à l'ancienne. C'est-à-dire que les gens se font aussi aux nouvelles techniques et donc ne se rendent plus compte que peut-être si ça avait été enregistré autrement, il y aurait beaucoup plus d'émotion dans la musique. Donc ça a été enregistré comme ça. C'est pour ça que se dégage cette belle musicalité, cette belle émotion. Et moi, je suis arrivé au moment où il fallait mixer. Donc j'ai eu l'honneur que Eric.
1: L'honneur.
2: Oui, c'est un honneur.
1: Partagé, un tort.
2: Merci.
0: J'ai envie de te dire que si j'ai voulu vous inviter, c'est parce que je trouve qu'effectivement, il y a eu un beau travail réalisé sur tout ça, sur le mixage, sur le son. Et c'est pour ça que je voulais inviter Fred et que toi, Jean, t'es là. Parce que c'est. On n'en parle pas assez. Et finalement, ça fait partie aussi de la réalisation d'un disque, d'une œuvre. Et c'est important, je trouve, pour les auditrices, pour les auditeurs de Folcalier, et pour nous-mêmes, d'en savoir un peu plus, parce que comment se fait un disque, comment le son se fabrique finalement,
2: L'ingénieur du son qui enregistre et celui qui mixe ont des rôles extrêmement importants dans le processus de comment va sonner un disque. Ça ne remplace absolument pas la musique qui a été faite par les artistes, les arrangeurs, sans laquelle nous ne pourrions pas intervenir en tant qu'ingénieurs du son. Mais le rôle est primordial, je veux dire, le choix d'un ingénieur du son, pourquoi on va travailler avec cette personne, parce qu'on sait que cette personne amène cette couleur à un état d'esprit qui fait que il va plutôt être sale que propre, amener de la poussière ou plutôt de quelque chose de très épuré, clinique. Donc c'est très important dans le rendu du disque, le choix de la personne avec qui on collabore au niveau du son. Et c'est vraiment primordial. Ouais.
0: D'accord. Alors, explique-nous un peu quel est le rôle. Donc, toi, tu as fait le mixage. Oui. Est-ce que tu peux expliquer aux auditrices et aux auditeurs de Folkalie, de Radio Libertaire, qui ne sont pas forcément liés à tous ces termes, qu'est-ce que le mixage, en fait, d'un disque ?
2: Bon, là, précisément, comme je l'ai dit juste avant, c'est un projet qui a été enregistré avec tout le monde ensemble dans la même pièce. C'est-à-dire que sur l'accordéon, par exemple, grosso modo comme ça, on va mettre 5 micros pour sonoriser l'accordéon. On va mettre 7-8 micros sur la batterie pour la sonoriser, la même chose sur la guitare. Sauf que, par exemple, tout le monde, la batterie, le son de la batterie va passer dans les micros prévus pour la batterie, mais va aussi repasser un peu par les micros de l'accordéon parce qu'elle est à côté. Et donc, moi, je me retrouve avec une piste par micro. C'est-à-dire que si, par exemple, il y a 10 pistes pour la batterie, je me retrouve avec 10 faders à monter. Il y en a un qui correspond au son de la grosse caisse, l'autre qui correspond au son du charlet, l'autre qui correspond au son de la caisse claire, au tom, etc. Pareil pour chaque instrument. Et donc, le rôle du mixage, c'est de mélanger tout ça, de mettre en harmonie tous les sons. Alors, comme tout est séparé, on peut choisir si on va mettre l'accordéon en avant, si on va mettre la grosse caisse en avant, si on va mettre... Donc, en fait, on détermine le mélange. C'est comme la cuisine. C'est-à-dire, on va préparer un bon plat, la façon dont on va cuire, mélanger les ingrédients. Ben, voilà, le mixage, c'est un peu la même chose, quoi. Donc, c'est du temps à prendre pour savoir si est-ce que je mets un son, je mets le son de la pièce un peu plus fort, ou est-ce que je mets le son des micros qui sont près des instruments un peu plus fort. Qu'est-ce qui résonne le mieux? Qu'est-ce qui est le mieux pour le projet? Donc, en fait, ce sont tous ces choix-là qui apparaissent au mixage, quoi.
0: Alors, bien sûr, quand on parle de mixage, on parle du projet d'Éric, mais aussi en général.
2: Ah oui, tout à fait.
0: J'imagine que suivant les artistes, suivant les projets, il y a peut-être des différences.
2: Il y a des différences. Alors, il y a deux cas de figure. Soit c'est le même ingénieur du son qui enregistre et qui mixe, soit c'est pas le même. Alors, quand c'est pas le même, celui qui mixe subit, entre guillemets, les choix de celui qui a fait la prise de son. Si c'est moi qui enregistre et qui mixe après, je vais commencer le mixage au moment où je place mon micro. Parce que tout de suite, je sais quelle musique on enregistre, je sais que cet instrument-là, comment j'ai envie de l'entendre en finale, et donc du coup, ça influe sur le fait de comment je vais mettre mon micro à la base.
0: Est-ce que ça dépend aussi des styles de musique ?
2: Bien sûr, évidemment. Si j'enregistre un groupe de je sais pas moi, on va dire de rock, rockabilly, je vais pas du tout faire le même son que si j'enregistre un groupe je vais dire n'importe quoi, de cumbia, je vais faire le même son, mais un groupe dans un style complètement différent. C'est-à-dire que les outils permettent de teinter le son suivant le style du groupe.
0: D'accord. Et toi, Éric, je reviens vers toi. Est-ce que justement, tu fais totalement confiance à ceux qui font la technique, au mixage, etc. Ou est-ce que tu as déjà ton idée un petit peu ?
1: On a quand même une idée un peu. Après, on discute justement avec l'ingénieur du son pour savoir ce qu'on veut. Comme je disais tout à l'heure, nous, on discutait pas avec Mathis aussi sur comment. Après, par exemple, Mathis, je sais que lui, c'est quelqu'un qui va s'y connaître vachement plus là-dedans.
0: Qui est guitariste et directeur artistique.
1: Et voilà. Et lui, c'est vraiment sa passion. Il vit de plus en plus dans les studios. Donc je fais aussi confiance à son expérience. Après, moi, par exemple, Jean, ça fait longtemps que je connais, que j'ai écouté. Donc, y a une confiance, même si des fois, après, moi, je reviens sur le mix en disant, bah, ça va pas, mais c'est des corrections. Mais la globalité, c'est important aussi, comme vous disiez tout à l'heure, c'est que derrière un album, en fait, il faut quand même faire une sorte de réflexion avec qui on a envie de bosser. Et c'est hyper important. Donc c'est pour ça que moi j'avais envie de travailler avec Jean, parce que je savais que c'était ça ce qu'on voulait, et que ça allait donner le résultat de ce qu'on a eu.
0: Tout à fait, c'est pour ça que j'ai voulu vous inviter aussi, parce que justement, il y a le son, et encore une fois, dans Folkalier, on parle pas forcément de tous ces gens, entre guillemets, de l'ombre, hein. tu m'en voudras pas de
2: dire ça. Non mais non, moi je suis très bien dans l'ombre.
0: Mais voilà, alors pour revenir un petit peu au disque lui-même, donc tu disais, au bout du bout, s'offre ainsi comme un disque de résistance un peu en résistance à des émissions comme la chanson, contre le repli sur soi, le repli identitaire, etc. Donc c'est finalement, on peut faire de la musique sans parole, forcément, et faire un disque de résistance, même dans de musique de balle, entre guillemets.
1: Oui, bah, de toute façon, la musique, j'ai envie de dire aujourd'hui, selon comment on l'axe, c'est un acte de résistance. Et aujourd'hui, c'est compliqué sur les scènes de pouvoir parler de ce qu'on veut, surtout quand on fait de la musique instrumentale. Mais nous, la résistance, ce qu'on fait, c'est un peu d'unir les gens à travers nos ondes qu'on envoie. Donc, c'est le message à faire passer, oui.
0: Alors, donc, le bal Jacquin, c'est une invitation à la danse, à l'écoute, au traversé des styles et des territoires sonore. Voilà, c'est ça ?
1: C'est ça. C'est ça, c'est une invitation du coup à danser, à faire le tour du monde avec nous et faire la fête un minimum.
0: Alors plus précisément, comment est-ce que tu as composé les morceaux du disque ?
1: Les morceaux du disque, c'était pas mal d'idées qui sont venues après le confinement. Justement, moi, le confinement m'a permis de... C'était plutôt une époque où j'ai annulé pas mal de mon boulot en 2020 en me disant, ça y est, je vais faire d'autres choses. Et février 2020 est arrivé et j'avais plus rien. Mais plus rien du tout. Et du coup, je me suis mis derrière mon ordinateur. J'ai passé du temps à attendre et à faire pas mal de compositions et à m'intéresser à faire un album, en tout cas. Donc, il est né comme ça. Et du coup, après, on s'est mis en studio. C'est un album qui a pris du temps parce que, du coup, c'était confinement. Il y avait beaucoup de choses à faire. Et par exemple aussi, pour parler de l'album qui s'appelle Au bout du bout, Au bout du bout, c'est une piste qui a été faite avec une chanson, en tout cas, qui a été faite avec Camille Bazbaz. Et donc qu'on connaît très bien avec Jean, qui est un ami.
0: Qui est le deuxième morceau du disque.
1: Qui est le deuxième morceau du disque, voilà. Et ça parle du bout, parce que en fait, c'était aussi une période, 2020, tout ce qui s'est suivi après, avec des périodes très sombres de ma vie. Je ne vais pas m'étaler 10 ans là-dessus, quoi. Mais du coup, au bout du bout, c'est la façon dont, quand vous touchez le bout, vous croyez que c'est fini. Et en fait, non, il y a un autre passage derrière qui peut être très très sombre. Donc le contre-pied un peu de cet album, c'est un peu et d'ailleurs la chanson avec Camille. D'ailleurs, pour une petite anecdote, c'est un truc que moi je lui ai envoyé. En fait, on avait enregistré juste l'instrumental en studio. Et on lui a envoyé en disant « Salut Camille, est-ce que ça te branche de faire d'écrire une chanson ?»
0: Tu nous dis quand même qui est Camille Bazbaz.
1: Camille Bazbaz, c'est un chanteur qui a commencé dans le Cri de la Mouche, si je me trompe.
2: Le Cri de la Mouche, et ensuite il a été clavier des Satellites. À l'époque.
0: Oui, grand groupe.
2: Avant de commencer sa période.
0: Les années 80.
2: C'est mon voisin de studio, c'est notre pote du Mercredi 9. Il est juste à 10 mètres de moi toute la journée.
1: Bah ça, c'était cool aussi d'avoir justement, parce que Mercredi 9, il y avait le studio du coup de Fred. À côté, il y a le studio de Jean Lamotte. Du coup, pour faire la piste, enregistrer la piste, on allait voir Camille 10 mètres plus loin. Viens, fais-nous une track. Et donc, lui, il nous envoie une chanson qui s'appelle Au bout du bout. Et en fait, quand j'ai fait écouter ça à mon entourage, tout le monde m'a dit, mais tu lui as dit que c'était comme ça, en fait, ta vie en ce moment. J'ai fait, non, pas du tout. En fait, il a senti le truc. Et du coup, je trouve que ça parlait très bien de tout ce passage de ma vie, en tout cas, et de tout ce qui de la suite, enfin, de l'album, quoi.
0: D'accord. Tu peux nous parler aussi des influences. Alors, donc, dans le disque, on parlait de musique mexicaine, un peu de cumbia, de la musique de La Réunion. Tu nous en parles un peu de toutes ces influences?
1: Oui, je peux en parler. Par exemple, moi, il y a vraiment une de mes... des voyages qui m'a le plus ébloui, c'était vraiment La Réunion. J'y suis allé deux, trois fois là-bas. Et en fait, ce qui est marrant avec, par exemple, le Maloya...
0: Tu connaissais déjà un peu le Maloya avant d'y aller ou...
1: Non, c'est un truc que j'ai découvert il y a vraiment 6-7 ans en allant là-bas pour la première... avec les yeux de la tête, on est parti là-bas. Et en fait, ce que j'ai vraiment trouvé drôle dans le Maloya, c'était ce... En fait, c'est parce que c'est des anciennes... C'est toujours une colonie française. Enfin, ça s'arrête la France. Mais en fait, il y a une influence française qui est énorme, malgré que ce soit à 5000 kilomètres d'ici. Et en fait, je trouve que le Maloya, ça ressemble vachement à la valse musette. En fait, moi, à chaque fois que j'allais là-bas, je leur jouais des valses musettes sur les rythmes de Maloya, en fait. Et ça donnait un truc terrible. Plutôt que de refaire une valse musette avec une batterie, par exemple, je vais prendre un exemple, et poum, tchac, tchac, poum, tchac, tchac. Là, vous partez sur une rythmique tribale, un peu africaine, et ça donne toute une autre dimension, en fait, à des trucs, des influences françaises, des morceaux simples français, par exemple. Donc, c'est un peu comme ça que je construis mes morceaux, des fois en décalant un peu. en gardant des rythmes français, par exemple, enfin des mélodies françaises, on va dire plutôt, et en mettant un gros coup d'étrangers dans ça peut être sud-américain, ça peut être le maloya, ça peut être. Donc voilà.
0: Alors il faut dire, j'en profite pour dire que la scène réunionnaise est toujours très très vivante, je pense. C'est incroyable, le maloya évolue tout le temps avec des groupes comme Saudage, comme Maya Kamati, comme Lagon Noir, avec Anouaro.
1: Fren Semé, Daniel
2: Vaudou.
1: Ouais, voilà, c'est
0: Bobo Vaudou, évidemment. Bobo Vaudou avec Jérém et Oriane Lacaille.
2: C'est moi qui ai mixé leur dernier album.
0: C'est toi, oui. D'accord.
2: En fait, j'ai fait leurs deux derniers albums.
0: Bah, tu vois, je ne savais même pas, donc... J'ai passé un extrait du disque dans la dernière fois que j'étais là. Un disque magnifique que j'aime beaucoup et avec plein d'invités. Et puis on retrouve des chansons comme Les Mains d'Or, par exemple, et plein d'autres choses. Voilà, c'est vraiment un très très beau disque que je vous conseille. Le dernier disque de Bombo Vaudou qui s'appelle comment, Jean? Tu nous
2: s'appelle
0: je ne sais plus. Je l'ai pas avec moi là, mais c'est magnifique en tout cas. Enfin, vous faites Bonbon Vaudou et vous trouverez bien. C'est leur troisième disque, hein, je crois. Voilà.
2: Je crois, oui.
0: Bon, en tout cas, c'est une scène, la scène réunionnaise.
1: Oui, c'est bouillonnant.
0: Ça bouillonne, comme tu dis, ça n'arrête pas.
1: C'est une musique qui est très musicale, en fait. C'est ça que moi j'ai aimé là-bas. C'est qu'il y a de la musique un peu partout. Et ça vraiment, il y a des gens qui prennent le côté moderne. Il va y avoir des rappeurs aussi réunionnais qui gardent aussi leur créole. Donc il y a des trucs très folkloriques. C'est vraiment bouillonnant.
0: Je pense à Maya Kamati qui est venue ici dans l'émission et la fille de Gilbert Pugna, Ziska Khan, qui est venue ici, qui fait maintenant un peu plus de rap.
1: Qui s'est servi de ses racines.
0: Pour faire sa musique actuelle.
1: Exactement.
0: Alors je te demanderais bien de nous jouer un autre morceau.
1: Est-ce que c'est possible? Si vous voulez, par exemple, je peux vous montrer.
0: Alors vous êtes toujours en direct sur Radio Libertaire Folk Allier 89.4. Je vous rappelle le numéro de téléphone de radio 01 43 71 89 40. C'est France Mine pour cette 2014e émission. Et Jean lève la main et il est très poli. C'est très bien pour nous dire quelque chose. Pardon ?
2: Épopée Métèque. C'est pour le nom du dernier album de Dernier Bout.
0: Tu as raison. Épopée Métèque, le dernier disque de Bombo Vaudou, qui est un disque magnifique. Et j'ai donc Eric, tu vas nous jouer.
1: Et bien, du coup, en fait, par exemple, pour revenir un peu sur l'exemple que je disais de mixer un peu des trucs, par exemple, en bal musette, il y a toujours un boléro. Pour calmer un peu, vous avez fait la valse, le passo doble, et c'est quand même un public en général assez âgé, donc faut faire un petit peu des trucs un petit peu calmes à un moment, autrement vous pouvez pas tenir 5 heures, parce qu'ils tiennent 5 heures hein, dans les balles musettes, c'est très long, hein. Donc il faut quand même un petit peu se préserver. Et
0: 5 heures, oui, c'est...
1: Et j'ai pas pu...
2: C'est une transe.
1: Ouais, c'est une sorte de transe. Hein. Et donc il y a Madison...
0: On achève bien les chevaux, hein,
1: voilà. Ouais, c'est un peu ça des fois, mais bon, ça reste... Hein. Et du coup, donc il y a le moment boléro, quoi. Et moi j'aime bien dans ces trucs-là faire pareil une petite pause un peu musicale, de faire un truc beaucoup plus calme. Et j'ai mélangé ça avec un... Malheureusement j'aimerais bien y aller, mais j'ai écouté pas mal de musique éthiopienne aussi, donc j'ai mixé un peu les deux, donc ça nous donne un morceau qui s'appelle Les Dindons.
2: J'adore ce morceau.
0: Les Dindons,
1: je le fais pour toi, Jean.
0: Qui est dans le dernier disque. On écoute Les Dindons en direct sur Folkelier, Eric Allard-Jacquin.

0: Merci. Vous êtes bien sur Folk Allier Radio Libertaire. On vient d'écouter en direct. Et merci beaucoup, Eric Alarjacquin, pour ce radio disque. Donc, Les Dindons.
1: Les Dindons.
0: Les Dindons. Un mélange un peu de musique éthiopienne, c'est vrai.
1: Hein, bah, oui, c'est la gamme éthiopienne que j'ai utilisée là-dedans. Et en fait, c'est. Il y a toujours un truc que je veux mettre dans tous ces morceaux, c'est vraiment ce contraste du coup d'ensemble. Bon, celui-là il est assez sombre, mais en général j'essaye un peu de mixer ce côté un peu sombre, mais toujours dansant. On danse quand même sur des trucs un peu langoureux et de toujours mélanger une pointe un peu de d'espoir quand même.
0: D'accord. Alors justement, tu en parles un peu dans le livret. Pour toi, le bal, ça a vraiment une dimension sociale. Il faut le dire.
1: Ah bah oui, c'est une dimension sociale. C'est là que il y a des enfants qui se sont faits grâce au bal, hein,
0: C'est pas que la danse en elle-même, en tant qu'objet, j'ai envie de dire, mais c'est aussi la rencontre, c'est aussi la dimension sociale.
1: Ah bah c'est là où les gens se rencontrent, c'est là où les gens viennent parler de leur vie, de leurs petits malheurs, de leurs trucs bien, d'annoncer. Puis il y a des enfants qui se sont faits grâce au bal musette, hein, par exemple. Il y a plein de gens qui se sont rencontrés là-dessus. Donc c'est ça qui est beau.
2: Mais c'est pareil, quand j'étais petit en Afrique, il y avait ces matinées d'orchestre le dimanche après-midi. Et c'est le seul endroit et seul moment où il y avait en même temps les Blancs, les Noirs, les Libanais qui se réunissaient au même endroit autour de la musique. Et sinon, il y avait le club libanais, le club des Français, le machin. Personne ne se mélangeait sauf autour de la musique et autour du bal.
1: Bah, ça
2: c'est une dimension sociale extraordinaire.
0: Et je crois qu'il faut le dire, c'est pour ça que ma question, j'insiste un peu là-dessus. On parle souvent de la danse comme étant presque un objet, en fait. Mais on oublie souvent que c'est avant tout quelque chose de... Qui offre de la sociabilité, qui offre de la rencontre.
1: Ah bah énormément, s'il y a beaucoup d'émotions quand on se passe ça, il y a des gens que vous rencontrez, vous dansez avec eux, il se passe quelque chose.
0: Et tous les bals, les bals folk, mais aussi les bals
1: c'est très vague. Le bal musette, par exemple. Après, quand je sais pas si vous allez en boîte de nuit, c'est une sorte de bal en fait. Tous ces trucs là, et puis il y en a en Afrique, il y a des bals aussi en fait. Il y en a qui, en Argentine, il y en a qui font des trucs de tango. Il y a en fait le bal, c'est assez vague et mondial en fait.
0: C'est ça. Et puis, par les temps qui courent, on a besoin de musique comme ça qui réunit
2: un peu d'humanité.
0: Un peu d'humanité, exactement. Donc, pas de frontières. Avec ce disque, c'est vraiment le bal du bout du bout.
1: Aucune frontière.
0: Voilà. Jean, on revient un tout petit peu avec toi. Il nous reste quelques temps. Est-ce que dans toutes tes expériences de producteur, est-ce que tu peux nous en citer une ou deux qui t'ont vraiment marqué? On profite que tu sois là.
2: OK. Donc, évidemment, il y a cet album de Salif Keïta. Moufou, qui a été une énorme expérience pour moi. Deux, trois autres expériences énormes, c'était évidemment Fantasy militaire de Alain Bachung et L'Imprudence aussi. Ça m'a permis de découvrir Alain, qui est vraiment une personne exceptionnelle. Je dois dire que l'album de Noir Désir aussi a été un grand moment pour moi, vraiment énorme, énorme.
0: C'était donc, avant, hein. C'était également.
2: Oui, j'ai pas envie de parler de ça, mais je parle juste du moment que j'ai vécu par rapport à une œuvre que j'ai fait, peu importe les événements qui allaient dessus.

0: C'est... En fait, quand on tombe sur des artistes qui ont du fond, qui ont vraiment quelque chose à dire, c'est toujours des grands moments, quoi. Donc, j'en ai fait tellement que c'est dur d'en choisir un, d'en parler comme ça, que ce soit Zebda, même quand j'ai rencontré Manu Chao, c'était incroyable. Brigitte Fontaine, fantastique.
1: Une petite anecdote avec Manu Chao ou Brigitte Fontaine. C'était quel disque de Manu Chao?
0: J'ai mixé dans leur dernier album à Mano Negra la chanson qui fait football, celle-là là, et El Señor Matanza.
1: D'accord. La Mano Negra, fameux groupe qui a déjà un petit quelques années, hein, quand c'était avant la carrière solo de
0: tout à fait.
1: Manu Chao.
0: Tout à fait.
1: Et donc, tu reviendras nous, hein, pourquoi
0: oui,
1: pas
0: oui,
1: nous
0: oui.
1: parler de toutes ces expériences avec peut-être...
0: Avec grand plaisir.
1: Avec un autre inconvénient. Et là, encore ouais. une fois, on ne parle pas assez du travail des gens d'ombre.
0: C'est ça. Et donc là, en ce moment, je suis sur le prochain album de Johnny Montreuil.
1: Ah, tout à fait.
0: Qui est génial, dont j'ai fait le dernier aussi. Et un album instrumental, pareil, pour Léopold Dumont, qui s'appellera After the End.
1: D'accord. Donc, du beau monde. On aura le temps d'écouter encore un dernier morceau du disque, Eric. Donc, toi, tu seras le jeudi 9 avril sur la scène de la Petite Halle.
2: Exactement.
1: Dans le 19e.
2: Exactement. Donc, il faut devenir nombreux. Ça va être un show en deux parties. Donc, il y a deux coups. Nous, on fait la première partie, c'est la sortie d'album. Donc, on présentera notre album sur scène. Et en deuxième partie, il y aura le Paris Zydeco Club. Et c'est un autre groupe dans lequel je joue avec Sanseverino. Notamment, par exemple, David Roland. Donc, on va jouer de la musique Zydeco jusqu'au bout de la nuit. Donc, venez, ça va être...
1: C'est vrai que Sanseverino a fait aussi des disques comme ça, ancrés dans les musiques francophones d'Amérique du Nord, à une époque.
2: Il a fait... Non, mais surtout, moi, je trouve qu'il a fait plein de trucs. Il a fait des trucs tango. Je sais qu'il a fait un truc sur le tango. Il a fait un truc avec de la vieille chanson française.
1: Bluegrass aussi.
2: Ouais, il fait plein de trucs. Et c'est ce que je trouve assez bien chez lui, en fait. C'est vraiment se nourrir. Et puis, aujourd'hui, encore, et même s'il a une grande carrière derrière lui, il continue à se nourrir. C'est vraiment un passionné de musique. Vraiment, enfin, pour le coup, pour l'avoir rencontré, c'est vraiment dingue de voir quelqu'un qui est autant passionné par ça.
1: Alors, donc, Eric Alarjaquin, le 9 avril sur la scène de la Petite Halle dans le 19e, et d'autres dates peut-être donc...
2: Le 20 mars, si, ouais, le 20 mars, c'est la sortie d'album.
1: Donc,
2: 20 mars, rendez-vous sur les plateformes.
1: Le disque qui est sorti sur Modular à tout va, c'est ça?
2: C'est ça. Il sort le 20 mars. Voilà, distribution
1: chez Modular. Donc on a la chance de l'avoir déjà un petit peu avant tout le monde.
2: Exactement.
1: Hein. Voilà. Et ben, il ne me reste plus qu'à vous remercier. On va écouter un dernier morceau. Ça s'appelle... C'est le quatrième morceau du disque. Fan Tambour, tu nous dis un petit mot dessus. Donc là, c'est les influences.
2: En fait, c'est un peu le même procédé qu'avec Camille. Nous, on avait enregistré une track. Et on lui a demandé de rajouter de la voix par-dessus. Et ça s'est fait très naturellement.
1: Avec
2: Oriane, exactement.
1: Oriane l'accueille.
2: Et du coup, moi, ça me tenait à cœur d'avoir Oriane, parce que pour donner un petit hommage à la Réunion que j'adore.
1: D'accord. Ben écoute, on va écouter ça. Et c'est presque l'heure déjà de se quitter. Je vous remercie vraiment beaucoup.
0: C'est passé vite.
1: C'est passé trop
0: vite. Trop vite.
1: Et encore, on a une heure quand même pour se parler.
0: Merci France.
2: Merci à toi.
1: C'était vraiment beaucoup de bonheur de vous rencontrer, puisque je ne vous connaissais pas, à part sur les disques, et d'apprendre plein de choses sur le son, sur la production, sur comment votre vision du bal, sur toutes ces musiques. Et franchement, par les temps qui courent, ça fait du bien d'entendre de belles choses comme ça, ça fait du bien au cœur. Et puis moi je serai là à nouveau la semaine prochaine avec quelqu'un que tu connais,
2: Eric Simon Chenet,
1: avec notre ami Simon Chenet, et puis aussi avec un merveilleux duo, Guillaume Latil et Matteo Zonato.
2: Je les ai vus il n'y a pas longtemps. C'est Guillaume, c'est un super pote. Magnifique album
1: qui viendront. J'espère qu'ils joueront live, ça je sais pas encore. Mais en tout cas, Simon viendra accompagné d'un guitariste de flamenco en plus.
2: D'accord.
1: Donc il nous fait la surprise. À chaque fois que Simon vient, il nous fait des surprises. Merci beaucoup Jean. Et puis j'espère qu'on aura l'occasion de se retrouver pour parler d'autres projets.
0: Avec grand plaisir.
1: Alors, vraiment, merci encore une fois. Merci à toi Ariel pour cette émission. Il y a juste eu un petit démarrage et c'était un peu de ma faute. Hein. On avait prévu un autre morceau en plus et finalement on le passera la semaine prochaine. Et puis voilà, et puis après la semaine d'après, alors moi je vous préviens déjà, je ne serai pas là du tout au mois de mars, hein. Je m'en vais pour un petit bout de temps, mais je reviendrai au mois d'avril et puis il y aura toujours Serge, il y aura Martin, il y aura, que je ne dise pas de bêtises, Hervé évidemment. Et puis ben, je vous souhaite plein de bonnes choses, prenez soin de vous, écoutez de la musique, faites de la musique, allez danser. Au son des musiques d'Eric, hein, le 9 avril.
2: À la petite halle.
1: Vous pouvez même danser avant, hein, c'est pas interdit.
2: Quand vous voulez, tout le temps.
0: À partir du 20 mars.
1: Voilà, à partir du 20 mars chez vous. Sur exactement. Le 10. Voilà, merci beaucoup, prenez soin de vous. À très bientôt avec moi la semaine prochaine. Et on écoute donc un extrait du disque d'Eric, Le Baljaquin au bout du goût, fan tambour.

0: Il est 22h.
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0: Aux commandes de la croisière folk, c'est Eric Cooper.
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5: Hello and welcome. Bonjour, bienvenue. Cette semaine, la croisière folk se pare de voix de femmes vibrantes et envoûtantes, des artistes qui murmurent, racontent, chantent le monde avec grâce et intensité. Une traversée où la douceur se mêle à la force, où chaque note caresse et affirme. Alors laissez-vous porter par cette vague féminine, libre, lumineuse, profondément vivante. Et c'est avec Hélène Delemer, Earth Eternal Song, que nous avons démarré cette croisière folk. Croisière folk, bien sûr, vous l'aurez deviné, dont la programmation sera 100% féminine. Et on va poursuivre avec Mesquerem Mace et la chanson Cod Liver Oil and Orange Juice. Alors, Mace, pour sa petite histoire, elle est née en Éthiopie. Elle a été adoptée à l'âge de 10 mois. Elle habite près de Deins, en Belgique. Son nom signifie « nouveau départ ». C'est en référence au 1er septembre, qui est le premier jour du nouvel an éthiopien. Et cette chanson, eh bien, elle est extraite de son deuxième album, qui est un EP, qui s'appelle César, et qui est sorti en 2022. Ensuite, il y aura Germaine, La volonté des filles. Alors, le sextet Germaine trace une voie singulière, faire vibrer les chansons traditionnelles à travers une lecture féministe. En revisitant ces répertoires du point de vue des femmes, le groupe révèle leur force, leur résilience et leur voix. Un dialogue sensible entre hier et aujourd'hui où les récits anciens résonnent avec les combats contemporains. Et puis il y aura aussi Laïs le renard et la belette. Bienvenue, j'espère que tout va bien chez vous. Vous écoutez la croisière folk et croyez-moi, vous avez bien raison.
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Laïs à l'instant, un groupe belge féminin avec le renard et la beuvette. Et la beuvette, oui. Et la belette. Pourquoi est-ce que je. Oui, c'est, je sais pas. Et la belette. Et pourtant, j'assure, je n'ai pas bu. Voici donc maintenant, tout de suite, arrivé après cela et plein de bafouillages. 1, 2, 3.

0: Et dans 1, 2, 3 aujourd'hui, eh bien, nous découvrons le nouvel album d'Emily Portman, Dominion of Spells. Avec cet album, eh bien, Emily Portman signe un retour aussi attendu qu'audacieux, confirmant sa place singulière sur la scène folk contemporaine. Cet album, véritable fresque poétique, entraîne l'auditeur, c'est-à-dire vous, dans un univers mythique peuplé de reines fées, de selkies et de déesses chouettes. À travers une écriture ciselée et des arrangements d'une grande finesse, Portman explore les thèmes de la transformation, du féminisme et des passages de vie, notamment celui du mi-temps de l'existence. Entre tradition et modernité, ces chansons réinventent les contes anciens pour éclairer des enjeux profondément actuels. Des titres comme Fox Song ou All Light illustrent cette capacité à mêler imaginaire et réalité sociale avec une rare justesse. Musicalement, l'album séduit par la richesse de ses textures, mêlant banjo délicat, cordes envoûtantes et harmonie vocale aérienne. Entouré de musiciens de haut vol, Portman tisse un écrin sonore subtil où chaque détail compte. Ce projet s'inscrit aussi dans un contexte particulier, après la diffusion d'albums frauduleux générés par l'intelligence artificielle usurpant son identité. Face à cette épreuve, Dominion of Spells apparaît comme une réponse forte, célébrant la créativité humaine dans toute sa complexité. Alors c'est un album profond et habité qui s'impose déjà comme une œuvre marquante et essentielle du folk actuel. Et on écoutera trois chansons, Fox Song, All Night, Light et Dominion of Spell, qui est la plage titulaire. J'espère que vous allez apprécier.
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0: L'album que nous découvrons dans cette 350e édition de La Croisière Folle, c'est celui d'Emily Portman. Un album que je vous suggère, Dominion of Spells. Et c'est Fox Song, All Light et Dominion of Spells que nous avons écouté. La poésie, avec un poème de Pablo Neruda, qui nous sera lu par Kamel Haït Bouali, Il meurt lentement. Alors, publié à l'origine dans un contexte souvent attribué aux dernières années du XXe siècle, texte parfois daté des années 1990, donc 90, bien que l'attribution à Pablo Neruda fasse débat, Il meurt lentement est devenu un poème universel sur la nécessité de vivre pleinement. Dans ce texte percutant, la voix poétique dénonce l'immobilisme, la routine et la peur du changement, assimilée à une forme de mort lente. Chaque vers agit comme une mise en garde contre le renoncement aux passions, aux rêves et à la curiosité. Porté ici par l'interprétation sensible de Kamel Haït Bouali, le poème retrouve une intensité orale qui renforce son message, une invitation vibrante, toujours actuelle, à choisir le mouvement, l'audace et la vie. Et comme musique, me direz-vous après le poème, eh bien, il y aura Sarah Lesch avec Dalai Lama. Avec cette chanson, la chanteuse folk allemande livre une chanson à la fois douce et percutante, portée par une folk épurée. Sa voix intime et sincère interroge notre rapport au monde entre quête de sens et contradiction du quotidien. Le titre met l'humour subtil et regard critique dans une écriture fine, typique de l'artiste, une parenthèse à écouter les oreilles grandes ouvertes et l'esprit en mouvement. Totametas ensuite avec Gouli Gouli, ça veut dire fait dodo. Alors Totametas c'est un groupe letton de musique folk. Ils étaient à l'Eurovision en 2025 et il y aura aussi une Québécoise avec Ariane Brunet et Ma version du bonheur. Ma version du bonheur, c'est d'écouter La Croisière Folk.
1: Tu commences à mourir si tu ne voyages pas, si tu ne nies pas, si tu n'écoutes pas les sons de la vie, si tu ne t'apprécies pas. Tu commences à mourir lentement quand tu tues ton estime de toi, quand tu refuses l'aide des autres. Tu commences à mourir lentement si tu deviens esclave de tes habitudes, en empruntant chaque jour les mêmes chemins, si tu ne changes pas ta routine, si tu ne portes pas de couleurs différentes ou si tu ne parles pas à des inconnus. Tu commences à mourir lentement si tu évites de ressentir la passion et ses émotions tumultueuses, celles qui font briller les yeux et battent ton cœur plus vite. Tu commences à mourir lentement si tu ne prends pas le risque d'échanger le sûr contre l'incertain, si tu ne poursuis pas un rêve, si tu ne te permets pas, au moins une fois dans ta vie, de fuir les conseils raisonnables. Ne te laisse pas mourir lentement. N'oublie pas d'être heureux.
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1: Bien, nous voici maintenant arrivés au moment de la minute astuce. Et je vais vous dire comment vous pourrez conserver votre pain frais plus longtemps. Alors, vous pourrez, et vous avez le choix, soit placer une tranche de céleri ou une demi-pomme ou une pomme de terre ou un morceau de sucre dans votre sac, vous ralentirez ainsi l'apparition de moisissures et vous maintiendrez le moelleux du pain. Attention, il est bien de conserver le pain entre 14 et 18 degrés. Voilà, c'était donc la minute astuce pour aujourd'hui. Place à la musique avec j'aime bien ce groupe que j'ai découvert, c'est Beloïs Lato. Alors Beloïs Lato, ça veut dire or blanc. C'est un groupe musical composé de 5 artistes féminines qui s'est fait connaître en déambulant dans les lieux publics en chantant des chansons folkloriques, folk russes. Et on écoutera un morceau en russe que je vous traduis, tel que ma mère voulait que je sois. Ensuite, Dotaker avec Uberall So. C'est la chanson qui dit « c'est pareil partout ». C'est aussi une chouette artiste qui fait dans l'acoustique et le folk. Et c'est du live. J'espère que vous appréciez l'émission. N'hésitez pas bien sûr à nous envoyer un petit mail. lacroisièrefolk@yahoo.com.

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1: Et voilà, ainsi s'achève cette escale au cœur des voix féminines, sensibles et puissantes, des chansons qui restent en nous comme un souffle, une empreinte délicate. Que leur mélodie continue de vous accompagner comme un secret partagé. Souvenez-vous, la croisière folk, c'est aussi une invitation à ressentir autrement. On se quitte avec le trio Mandili, qui est un trio folk féminin de Géorgie. Elles vont nous chanter en géorgien une jolie femme. Moi, je vous dis au revoir, merci de votre fidélité, que la force soit avec vous et avec tous les autres. Et rendez-vous la semaine prochaine. Bye bye.
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4: Je sais que vous êtes très admiratif de moi, de ma carrière. Vous connaissez ma vie, vous connaissez mon métier. Vous savez que j'ai toujours été un rempart à la barbarie. Malheureusement, tout cela a un prix. Je vais être un petit peu brutal, mais si jamais il devait se passer quelque chose entre nous, il m'est impossible de m'engager avec une femme. Avec moi, les histoires d'amour ne s'écrivent pas dans le temps. Ce sont des histoires courtes, compactes, passionnelles. D'aucuns ont des aventures. Je suis une aventure.
5: Mais je suis en plein drame familial, là, foutez-moi la paix.

0: Il est 23h.
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1: Bonjour et bienvenue dans Folklore et Tradition, une émission de Radio Émergence. Mon nom est Régent Savard, je vous accompagne tout au long de cette capsule musicale et vous propose d'entendre, pour débuter, la cantinière, la déferlance ainsi que les chauffeurs à pied.
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1: Nous sommes déjà rendus à la toute fin de cette capsule. Je vous propose donc les deux dernières pièces. Elles sont d'Éric Boucher et de La veillée du Faubourg.

0: Il est minuit.
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0: Il est 1h.
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0: fait 2 heures.
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